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1: 6h sur Radio Camargue, bonjour et bon réveil. Merci de nous faire confiance pour démarrer votre journée, évidemment comme tous les jours. Vous êtes bien sur Radio Camargue et nous aussi, on est bien avec vous. 6h, bon réveil. 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
2: 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Bonjour à tous. À la une de l'actualité, à Marseille, à Auch ou encore à La Rochelle, plusieurs centaines de personnes se sont rassemblées hier soir dans plus de 160 villes en France en hommage à Liana. Des associations et des collectifs dénoncent l'inaction de la justice concernant les violences faites aux enfants. Le meurtrier présumé de Liana, Jérôme Barella, est visé par plusieurs plaintes. Sébastien Lecornu réunit ses ministres aujourd'hui pour parler de la protection de l'enfance. Et le frère de Jérôme Barella a été placé en garde à vue hier à Auch pour des faits présumés de viol sur mineurs de plus de 15 ans, viol par conjoint, séquestration et menaces de mort réitérées. Selon le parquet, les faits auraient été commis entre 2007 et 2017. Les AESH en grève aujourd'hui en France. Vous savez, ce sont ces accompagnants d'élèves en situation de handicap. Les syndicats appellent à la mobilisation contre la précarité de leur métier. Ils réclament des meilleurs salaires et plus de moyens.
3: Nous revendiquons un statut de fonctionnaire pour les AESH. Les pistes de travail qui sont proposées par le gouvernement actuellement ne nous satisfont pas. Le gouvernement a parlé d'éventuellement fonctionnariser jusqu'à 20% des AESH avec beaucoup d'inconnus. Donc pour nous, ça ne suffit pas. Les AESH sont des personnels indispensables à l'école. Donc ce sont des personnels qui doivent rentrer dans la fonction publique, qui doivent avoir un temps de travail complet et un meilleur salaire.
2: Des propos recueillis par Mylène Debac et le ministère de l'Éducation nationale assurent que 98% des AESH travaillent à temps incomplet pour un salaire moyen d'environ 1030 euros net par mois. À l'étranger, l'Iran suspend son opération militaire après plusieurs tirs de missiles contre Israël ces dernières heures. Une trentaine de projectiles ont été lancés en réponse à des frappes israéliennes menées dans la banlieue sud de Beyrouth, au Liban, bastion du Hezbollah pro-iranien. Elles ont fait au moins 14 morts et une vingtaine de blessés. Volodymyr Zelensky va bien participer au sommet du G7 la semaine prochaine. Une invitation officielle lui a été adressée. Une session spéciale sera consacrée à l'Ukraine pour réaffirmer le soutien des grandes puissances occidentales face à la Russie. On termine par du sport et du football et les Bleus terminent leur préparation avant le Mondial par une victoire. Ils ont battu hier soir à Lille l'Irlande du Nord sur le score de 3-1. Michael Olise a marqué un triplé et la Coupe du Monde, elle, commence dans 2 jours et l'équipe de France, de son côté, jouera son premier match de groupe dans une semaine. Ça sera face au Sénégal. Voilà pour l'essentiel de l'actualité. Bonne journée à tous.
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0: Alejandro, c'était Lady Gaga sur Radio Camargue pour commencer ce matin.
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0: La Camargue à sa radio, elle s'appelle Radio Camargue, vous le savez, c'est nous. Bonjour tout le monde.
2: Bonjour
0: Julie.
2: Bonjour Mickaël.
0: Bon, je suis content de retrouver Julie, ça fait plaisir. C'est Louise est partie en vacances, comment vous dire.
2: Et alors, elle est partie bronzée.
0: Elle m'a déjà agressée depuis qu'elle est partie, puisqu'elle m'envoie des photos d'elle sur une plage. Elle m'envoie une photo de ses pieds sur la plage.
2: Arrêtez. Qu'est-ce qui te déroge le plus, les pieds ou la plage?
0: Mais les deux, parce que les pieds c'est moche, et les siens sont particulièrement dégueulasses, hein, je vais te le dire. Mais alors, non mais si, mais j'ai
2: ça
0: un problème.
2: Ça sera dit et répété, Mickaël.
0: Non mais elle l'entend, t'inquiète pas, je suis sûr qu'elle écoute. Je suis sûr et certain qu'elle écoute. Mais alors, les plages, quand toi. D'abord, on a nos plages à nous, donc je ne vois pas pourquoi il faudrait partir sur d'autres plages.
2: Tout à fait.
0: Et puis, en plus, quand toi, tu ne peux pas y aller sur la plage et que tu dois travailler, c'est vexatoire de.
2: Oui, c'est ça, il y a une petite ambiance de somme qui s'installe.
0: Donc, il ne faut pas le faire, arrêtez d'envoyer des photos. Bonjour, sinon, j'ai commencé en râlant déjà ce matin, c'est bien.
2: Oui, non, ça ne va pas.
0: On est content de vous retrouver, c'est Radio Camargue, on démarre une nouvelle journée ensemble, évidemment. Nous sommes mardi et on a plein de bonnes nouvelles à vous annoncer, évidemment. C'est Julie qui s'occupera de ça. Moi, j'aurai des petites nouvelles du côté de la météo, de l'inforoute, évidemment, à vous donner tout à l'heure. Et puis, la musique de Radio Camargue, histoire de bien démarrer cette journée avec Alex Warren et Fever Dream qu'on retrouve tout de suite sur Radio Camargue. Allons-y.

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0: On est sur la route avec Gérald de Palmas. À l'instant, vous n'êtes pas encore sur la route, peut-être. Ou alors, si vous y êtes, il est tôt. Les amis, bonne route à vous. Dans un instant, Sophie Ellis Bextor. Avec Murder on the Dance Floor. Titre qui était ressorti il y a quelques années de ça, à la faveur d'un film, si je me souviens bien.
1: Ah oui, ça me parle. Ah, j'ai pas le film, j'ai pas la ref, non, là, mais ça me parle.
0: Mais moi non plus. Mais écoutez, vous avez Google. Hein,
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0: Désormais, on va faire comme ça dans l'émission. Tu sais, vous voulez une info, vous avez Google. Vous voulez la météo, vous avez une
1: Google
0: fenêtre. Vous n'avez qu'à l'ouvrir. C'est tout.
1: On ne fait rien si on fait ça, Michael.
0: Je pense qu'on va pas rester longtemps si on fait ça. Allez, on a une première bonne nouvelle pour vous aujourd'hui.
1: 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Bon, les Black Eyed Peas, c'est une usine à tubes. 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
0: c'est
1: par
0: là,
1: exemple.
0: Notamment.
1: Il y en a eu tellement.
0: Ah, il y a eu un paquet de tubes.
1: Where is the love? Shut up. Enfin, on pourrait en citer Hey Mama, que j'adore parce qu'on peut bouger son booty. 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
0: Ils sont trois maintenant, les Black Eyed Peas, hein, c'est
1: oui.
0: Ça. Hein. Et il y a toujours l'Indien, on sait toujours pas de quoi il sert, à quoi il sert, mon groupe. Ben non, mais c'est
1: Apple,
0: vrai.
1: Apple DIP.

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0: Sophie Alice Baxter, c'était Murder the Dance Floor. Grand classique de Sophie Alice Baxter. Côté météo, il n'y a pas grand chose à dire de particulier aujourd'hui, si ce n'est du soleil, un petit peu, un ciel légèrement voilé, mais voilà, c'est pour le décor. Ce qui nous attend aujourd'hui, c'est déjà 26 degrés dès ce matin sur Nîmes. Ça va grimper jusqu'à 28 cet après-midi. Ailleurs, de 25 à 27 degrés à Salon de Provence, Arles ou encore Marseille.
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0: La Minute Animale, nous parlons des animaux régulièrement. Alors, vous pensiez que Tinder, Bumble, Appen avaient définitivement achevé
2: tu
0: la romance.
2: Tu connais bien, dis donc.
0: Oui, bah, je
2: maîtrise.
0: Un petit peu. Pas du tout. C'est juste que je me renseigne avant de faire de la radio.
2: C'est de la culture, c'est
0: attendez
2: tout.
0: De voir ce qu'on fait subir à la faune, parce qu'apparemment, chez nous, il existerait un Tinder pour les animaux. C'est ça.
2: Exactement.
0: Ça s'appelle Pet Meter. Voilà.
2: Pet Meter, et cette application, elle a vu le jour dans le Tarn. L'idée, en fait, c'est que Pet Meter permet à votre compagnon à poil ou sans poil, hein, nous on n'est pas là pour juger, de rencontrer d'autres animaux pour se sociabiliser, c'est-à-dire pour les chiens extravertis, les chats snob, les lapins timides, les chevaux majestueux, même les serpents ont leur catégorie. Hein.
0: Mais non.
2: Donc, si, je te jure. L'idée, c'est que vous créez un profil pour votre animal avec la photo, les traits de caractère, la personnalité, bref, tout ce qu'il faut pour que votre toutou ou votre matou trouve enfin son âme sœur sociale. C'est pas fait pour faire des petits, hein, c'est vraiment le côté copain. Et la communauté grandit à près d'un millier d'utilisateurs, déjà principalement en Occitanie. Et il y a 85% de chiens, 5 à 10% de chats. Et puis le reste, bah, c'est des serpents, des lézards, des lapins et d'autres créatures. Ouais. Vraiment, l'idée, c'est vraiment de se faire des copains. Et puis pour les maîtres aussi, de rencontrer de nouvelles personnes pour papoter pendant les balades.
0: Bon, alors comment ça marche en fait? C'est parce que c'est comme un Tinder, donc ça veut dire que le chien doit passer une annonce. Genre, j'en sais moi, Jean Mabrouk, 4 ans, asthmatique, pétoli, passionné par ses propres crottes. Cherche chienne ouverte d'esprit pour sieste baveuse. C'est ça, genre?
2: C'est un peu salisé.
0: Ça fonctionne comme ça ou on est vraiment dans l'absurde total là pour le coup?
2: Ouais, alors, mais c'est mignon.
0: Deuxième remarque, chez les chiens, notamment, ils ont quand même une façon de se rencontrer qui est particulière.
2: Oui, tout à fait.
0: T'as déjà vu des animaux qui se rencontrent pour la première fois?
2: Oui,
0: premier réflexe, ils se sentent. On se sniffe le popotin.
2: Moi, c'est ça.
0: Mais t'imagines, nous, on fait ça?
2: Ah non, c'est pas envisageable.
0: On finit en tôle dans la minute, en
2: fait,
0: avec une plainte au cul, tu vois. Ah non, mais...
2: Ne faites pas ça chez vous.
0: Non, ça va pas. Bon, très bien, ça s'appelle...
2: Pet Meter.
0: Ouais. Si vous avez envie de faire des rencontres, parce que c'est ça le truc en fait, hein, c'est que pour les humains fassent des rencontres avec leurs animaux. Et c'est vrai que l'animal est une arme de drague absolument redoutable.
2: Surtout les chiots, là.
0: Ah, toi,
2: tu te balades dans la rue avec un chiot, toi, tu attires tout le monde.
0: Toi, tu peux être très moche. Si t'as un petit chiot avec toi, c'est gagné. Ouais. Ou un chaton.
2: Ah bah, c'est dans la poche.
0: Chaton, ça marche toujours. Bon, très bien. Pet Meter, si vous avez envie de tenter le coup.

0: Nightcap, c'était One Track Mind, l'une des nouveautés qu'on aime bien écouter en ce moment. Dans un instant, Lionel Richie, All Night Long. Rappelez-vous de ça, c'est dans quelques minutes sur Radio Camargue.
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0: Bonne journée tout le monde, on va faire un point sur l'info sport dans une seconde, mais d'abord, encore une bonne nouvelle s'il te plaît, Julie.
2: Une petite idée sortie pour ce week-end, oui. Avec le festival American Fair qui revient à Châteauneuf-les-Martigues pour un week-end 100% American, sous le soleil de la Côte Bleue. Au programme, danse country, concerts, moto, véhicules américains, animations exposant, restauration typique et une ambiance chaleureuse où tout le monde va se retrouver, hein. Des danseurs aux bikers, des passionnés de culture US. C'est à vivre en famille ou entre amis, deux jours de dépaysement, donc samedi et dimanche à Châteauneuf-les-Martigues.
0: Et bah très bien, merci beaucoup pour l'info. L'info sport arrive les amis, merci d'être avec nous sur Radio Camargue, courage tout le monde.
3: Bonjour à tous, à la une de l'actu sportive du football, les Bleus terminent bien leur préparation pour le Mondial. Ils se sont imposés 3-1 face à l'Irlande du Nord hier soir pour leur deuxième et dernier match de prépa. 3 buts signés Michael Olise. Les Bleus s'envoleront demain pour les États-Unis. La Coupe du Monde démarre jeudi. Le premier match de l'équipe de France sera mardi prochain face au Sénégal. Également en football, l'équipe de France féminine peut valider sa qualification pour le Mondial 2027. Elles affrontent l'Irlande ce soir, coup d'envoi à 21h. Les Bleus sont pour le moment en tête de leur groupe, une victoire et elles obtiendront leur billet pour le Brésil l'an prochain. En basket, les Spurs se relancent face aux Knicks en finale NBA. San Antonio, l'équipe de Victor Wembanyama s'est imposée 115-111 face à New York lors du match 3. Wembanyama a notamment inscrit 32 points et capté 8 rebonds. Les Spurs recollent à 2-1 dans la série. Ils avaient perdu les deux premiers matchs. Prochain match dans la nuit de mercredi à jeudi. Et puis en cyclisme, victoire du Danois Anton Charming au Puy-en-Velay lors de la deuxième étape du Tour en Bergne-Rhône-Alpes. Il faisait partie de l'échappée. Pas de changement. Au général, le Français Alex Baudin reste leader. Place à un contre-la-montre par équipe. Aujourd'hui, une boucle de 28,4 km au départ et à l'arrivée de Péreux dans la Loire. Une répétition générale pour de nombreuses équipes car c'est un contre-la-montre qui les attend à Barcelone pour le grand départ du Tour de France cet été. Voilà pour l'essentiel de l'actu sportive.
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0: c'est Radio Camargue. Bonne journée, merci de vous réveiller avec nous. Chaque matin, l'info importante de la région, mais aussi l'info de votre vie à travers l'horoscope, signe par signe. Voici ce qu'a prévu pour vous Camille.
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2: Bonjour à tous, on commence votre horoscope de ce mardi 9 juin par les béliers. Ménagez-vous, ne prenez pas tout à la lettre, vous pourriez être déçu par quelques proches. Levez le pied sur votre côté jaloux. Les taureaux, vous tenez vos engagements avec sérieux, ce qui renforce votre crédibilité, votre confiance en vous. Gémeaux, cette journée risque de provoquer des humeurs changeantes et de la susceptibilité, mais c'est aussi une ambiance pleine de chaleur et de tendresse. Cancer, votre esprit a besoin de calme. Évitez les décisions impulsives et privilégiez la réflexion avant l'action. Lion, les échanges risquent d'être tendus, mais votre sang-froid vous permettra d'éviter les malentendus. Vierge, ne culpabilisez pas pour votre retard, organisez-vous simplement et demandez de l'aide si nécessaire. Balance, vous estimez que vos efforts méritent plus de reconnaissance, cela titille votre fierté et votre humeur peut s'en ressentir. Scorpion, bien organisé et tous les sens en éveil, vous êtes sur le qui-vive, vous voilà prête à bondir à la moindre sollicitation. Sagittaire, demander du soutien n'est pas un signe de faiblesse, mais une preuve de maturité et de lucidité. Capricorne, l'amour est au rendez-vous et c'est une journée parfaite pour exprimer vos sentiments ou renforcer un lien précieux. Verseau, ne dépassez pas vos limites physiques, un peu de repos vous fera le plus grand bien. Et enfin les poissons, c'est auprès de vos amis, de votre famille que vous pouvez vous abandonner librement et partager des moments de pure complicité. Je vous souhaite à tous une

0: aucune.
1: Chanson très émouvante dans laquelle il parle de résilience, mais également de sa maman. C'était Christophe Maé, bien sûr, sur votre radio, Radio Camargue, avec La Lune, dans un instant, Adèle.
2: Planet People.
1: Mais qu'est-ce qui se passe en ce moment à la Star Academy?
3: Oh là là. Plein de choses, ça bouge dans tous les sens. Déjà, on avait appris le départ de Marlène Schaaf et là, nous venons d'apprendre que c'est Michael Goldman, le directeur, qui quitte l'aventure Star Academy. Alors, est-ce qu'il y a eu des disputes en off? On ne sait pas. En tout cas, le casting va être renouvelé pour la prochaine saison. Alors, on ne sait pas encore officiellement qui va remplacer Michael Goldman.
1: Ah, il y a des bruits quand même.
3: Il y a des bruits. Il y a un bruit un peu fort, celui de Quentin Mosimane.
1: C'est un ancien candidat. Aussi en même temps.
3: C'est un ancien gagnant.
1: Ah oui, c'est vrai, il avait
3: c'est
1: gagné.
3: C'est un ancien gagnant, Quentin. Exactement, vainqueur en 2007. Il y a d'autres noms qui circulent hein, pour rejoindre l'équipe. Icar, que nous connaissons bien, le chanteur. Et puis un nom un peu moins connu, Maud Brooke, qui est une manageuse réputée, approchée donc pour apporter une vision un peu plus stratégique de l'accompagnement. Et avec tous ces changements, TF1 veut un peu taper gros, taper du lourd, puisqu'il rêve d'un retour de Céline Dion comme marraine.
1: Ouais. Oh bah, il devrait prendre Céline Dion comme directrice, carrément.
3: Ouais, je suis pas sûre qu'elle ait le temps.
1: Ou alors Jean-Jacques Goldman, le père de Michael, t'imagines? Ça serait un retour incroyable.
3: Ça serait incroyable.
1: Non mais qui voyez-vous, vous, comme directeur ou directrice de la Star Academy? On a envie de savoir, dites-nous sur les réseaux sociaux. Moi, je mettrais Céline Dion. Non, alors, j'ai peut-être une idée.
3: Dis-moi.
1: Elle l'a déjà fait au Québec, Lara Fabian. Ouais.
3: Ah oui, Lara Fabian. Mais Lara Fabian, elle est un peu amourachée, The Voice, quand même.
1: Oui, mais elle peut...
3: Oh, c'est d'un studio à l'autre, ça va.
1: C'est le studio d'à côté, c'est bon, elle peut faire les deux, ça va.
3: C'est ça.
1: On peut faire des économies d'échelle, hein. TF1, ils ont besoin d'argent en ce moment. C'est compliqué pour TF1 en ce moment, c'est pas facile pour la première chaîne d'Europe. Ils ont besoin de mettre de l'argent de côté.
3: Bon, exactement.
1: Très bien, pourquoi pas, voilà. Qu'est-ce que vous pensez de tout ça? Alors, est-ce qu'il n'y a pas quand même un petit problème quand on voit qu'il y a deux des personnages forts qui s'en vont? Il y a peut-être un truc, il se passe peut-être un truc en coulisses qu'on nous dit pas, en fait.
3: Ah là là, on est en train de dire des choses là. On dit des choses, mais on dit rien en même temps. On vous laisse réfléchir sur le sujet de toute façon. Et si ça doit sortir, ça sortira un jour.
1: C'est mon petit côté Press People.
3: J'adore.
1: Voilà, très bien.
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1: Le groupe Aventura dans un instant, Bruno Mars aussi avec Just Might sur Radio Camargue. Voilà le programme qui vous attend dans les toutes prochaines minutes. On s'informe d'abord sur Radio Camargue. Il est 7h, bonjour tout le monde. 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
2: 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Bonjour Mickaël, bonjour à tous. L'info en Camargue est dans la région avec plusieurs rassemblements hier soir en l'hommage de Liana. Les AESH en grève aujourd'hui en Camargue et partout en France. Et enfin, côté sport, victoire de la France contre l'Irlande du Nord. Avant ça, un rapide coup d'œil sur le temps en Camargue. Un ciel plutôt nuageux avec quelques apparitions du soleil dans la journée. Le vent va souffler de 40 à 50 km/h. Et les températures ce matin, 24 à 26 degrés à Istres-Saint-Martin-de-Crau, Arles et jusqu'à 28 degrés à Nîmes cet après-midi. Plusieurs centaines de personnes rassemblées hier soir devant les tribunaux judiciaires d'Arles, Martigues, Nîmes, Salon et Tarascon en hommage à Liana. Des associations et des collectifs dénoncent l'inaction de la justice concernant les violences sur mineurs. Le meurtrier présumé de Liana a été visé par plusieurs plaintes. Les obsèques de la collégienne de 11 ans ont lieu vendredi. Nouvelle fusillade à Avignon, des tirs ont éclaté hier en fin d'après-midi. Au moins 2 personnes ont été blessées. Les pompiers et la police se sont rendus sur place. Cette nouvelle fusillade intervient un peu plus d'une semaine après une autre attaque armée. Une enquête est ouverte pour déterminer les circonstances des faits. Les accompagnants d'élèves en situation de handicap sont appelés à la grève aujourd'hui en Camargue et partout en France. Les AESH réclament notamment un statut de fonctionnaire et une hausse des salaires. Les syndicats dénoncent aussi la précarité de ces personnels souvent employés à temps partiel et sous-payés, alors que près de 145 000 AESH travaillent aujourd'hui dans les écoles françaises. L'influenceur Jérémy Star sera fixé cet après-midi après son intrusion dans les arènes pendant la feria des Vendanges en septembre dernier. Le tribunal correctionnel de Nîmes doit rendre sa décision autour de 13h30, Virginie Quénon.
3: Oui, et la vidéo était devenue virale. On le voyait brandissant une pancarte anti-corrida avant d'être évacué. Avec lui, 2 militants de l'association PETA qui comparaissaient également à ses côtés. Tous les 3 sont poursuivis pour avoir pénétré sur une aire de compétition sportive et perturbé son déroulement. Lors du procès, le procureur a requis des amendes allant de 5 à 6 000 euros sans peine de prison. Les débats ont notamment porté sur la qualification de la corrida comme compétition sportive contestée par la défense.
2: Merci Virginie. La décision sera donc rendue aujourd'hui à 13h30. Et puis côté sport, l'équipe de France est rassurée avant la Coupe du Monde 2026 avec une victoire 3 buts à 1 face à l'Irlande du Nord à Lille. Grand homme du match, Michael Hollis qui a inscrit un triplé. Les Bleus de Didier Deschamps restent sur une défaite contre la Côte d'Ivoire quelques jours plus tôt. Prochain match le 16 juin contre le Sénégal pour la Coupe du Monde. Voilà pour l'essentiel de l'actualité. On jette un coup d'œil maintenant sur le temps.
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2: Pas mal de nuages qui vont masquer le ciel aujourd'hui en Camargue, mais le soleil sera tout de même présent. Attention au vent qui va souffler jusqu'à 50 km/h. Les températures ce matin, 24 au Sainte-Marie-de-la-Mer, 25 à Istres et 26 à Nîmes et jusqu'à 28 degrés cet après-midi. 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

0: Chanson bien soleil pour le coup à Ventura avec Obsession sur Radio Camargue. La bonne nouvelle, c'est qu'aujourd'hui, on est mardi et qu'on a survécu au lundi. Voilà, donc oui. C'est déjà bien. Accrochez-vous. Alors aujourd'hui, Julie, c'est une journée d'une intensité folle. Hein.
1: Ah,
0: tu vas comprendre pourquoi. Parce que l'ONU décerne des journées mondiales, tu sais.
1: Oui.
0: Et c'est la journée internationale des archives et la journée mondiale de l'accréditation aujourd'hui.
1: Voilà. L'accréditation.
0: Voilà, on va pas se mentir.
1: Comme journée mondiale.
0: Oui, on va pas se mentir. Niveau frisson, on a connu plus rock'n'roll.
1: Oui.
0: Mais ça veut dire qu'en fait, l'ONU a littéralement sanctuarisé des bouts de carton poussiéreux et des badges en plastique autour du cou. C'est fascinant de vacuité. Je veux dire, il y a des gens en pays à Genève qui se sont dit, les accréditations, c'est un combat de tous les jours. Tu vois? Un truc de fou. Alors là, je comprends pas. Bon, c'est pas grave. Bonne fête aux Diane aujourd'hui. Mais c'est pas tellement ça qu'on fête aujourd'hui. En fait, c'est Michael J. Fox. Il fête son anniversaire, Marty McFly. Figure-toi. Voilà, 65
1: ans. J'étais jalouse de ses baskets.
0: C'est vrai?
1: Ouais.
0: Oh, j'adore. Mais ça n'existe toujours pas, les baskets qui se lassent toutes seules. Hein.
1: Non.
0: Voilà. Bon, toujours pas d'overboard dans les rues. Hein.
1: Non.
0: T'as remarqué? Juste des trottinettes électriques qui grillent les feux rouges. Mais à part ça, rien, tu vois?
1: Rien.
0: Pas l'ombre. Alors, c'est la journée
1: des. Déçu.
0: Bah, ouais, un petit peu. C'est la journée des acteurs aujourd'hui. Bon anniversaire à Johnny Depp aussi, Jack Sparrow. Il peut tout jouer, notamment n'importe quel personnage tordu. Je crois que lui, c'est un peu le spécialiste de ça. Et alors, c'est l'anniversaire de Annette dans Premier Baiser.
1: Ah, Magali Madison.
0: Exactement. Voilà.
1: Ah
0: toujours,
1: là là.
0: Elle a toujours ses lunettes rouges immenses et une voix de crécelle qui perce tes tympans. Évidemment, ça n'a pas changé.
1: C'est
0: toujours.
1: Sa touche.
0: Voilà, c'est sa petite touche en fait. Donc voilà, pour cette journée un peu particulière aujourd'hui, on voulait souhaiter un bon anniversaire à ceux qui le fêtent aujourd'hui accessoirement.

0: La brune, la blonde, Dua Lipa, Angèle, et une collaboration internationale qui a marqué les esprits. C'était Fever sur Radio Camargue, Dua Lipa et Angèle évidemment. Dans un instant, Bananarama. L'une des Bananarama sortait avec la moitié de Wham.
1: C'est vrai.
0: Pas George Michael, mais l'autre. Hein.
1: Oui, Radio Camargue. Ça, je m'en doute un peu.
0: Andrew Ridley, oui, parce que George Michael, c'était pas son truc.
1: Donc, non, voilà pour il le préférait coup. Le frère de
0: oui,
1: la chanteuse.
0: Absolument, oh, c'est ça, si ça se trouve. Bon, bah, tant que ça reste en famille. Enfin, non, j'ai pas dit ça, quand même.
1: Non,
0: j'ai pas dit ça. Merci d'être avec nous sur Radio Camargue. Courage à vous, on fera un point sur l'inforoute et sur la météo dans un instant. Mais d'abord, une bonne nouvelle, Julie, s'il te plaît.
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24: C'est toujours fluide globalement ce matin en Camargue. On a un léger ralentissement sur la transhumance en arrivant sur le carrefour de la Fenouillère. Vous levez le pied, vous perdez 5 minutes actuellement. Pas de ralentissement sur la nationale 568 ni sur la nationale 113. C'est également fluide dans les centres-villes, que ce soit à Salon de Provence, Miramas, Istres, Saint-Martin-de-Crau ou encore Arles. Bonne route avec Radio Camargue.
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0: Bananarama avec Cruel Summer, groupe culte des années 80, évidemment. Un petit coup d'œil sur Radio Camargue, sur la météo qui vous attend pour aujourd'hui. C'est plein soleil pour tout le monde. Dès ce matin, déjà 24 degrés à Arles, 26 à Nîmes, 24 à Avignon. Ça va grimper jusqu'à 28 par endroit cet après-midi.
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0: 5 centimes. 5, c'est le chiffre du jour. Il y a des pays où on peut détourner des millions en fonds publics et finir ministre de la Justice. Mais en Suisse, si vous oubliez de déclarer 5 centimes sur les impôts, on vous envoie les huissiers. Voici l'hymne national suisse.
2: Déjà, ça donne un peu le tempo. Hein.
0: Oui,
2: c'est sérieux, c'est carré, tu vois.
0: Ouais, carrément.
2: Allez, c'est vrai qu'en Suisse, mieux vaut ne pas oublier d'honorer ses dettes. Bon, ça nous est tous arrivé d'avoir un petit reliquat sur les impôts, etc. On nous dit, bon, bah, vous devez tant, bah, pas de souci, on honore. Aucun problème. Sauf que ce Zurichois, lui, il avait une dette de 5 centimes de francs sur sa déclaration fiscale de 2023.
0: Les francs suisses, évidemment. Hein,
2: francs suisses, ouais. Donc, c'est-à-dire qu'il s'est dit, bon, allez, 5 centimes, les gars, vous allez me lâcher la grappe, quoi. Eh ben non, il y a une procédure qui a été mise en place et qui lui a finalement coûté 36,25 francs suisses. Alors, comme ça, tu te dis, bon... 36,25 francs suisses, ça va. Mais quand tu fais la proportionnalité, faites une règle de 3 chez vous. Imaginez que vous avez oublié de payer 50 francs. Là, ça commence à picoter sévère. Et c'est une procédure qui est légale en Suisse, même si elle n'est pas vraiment habituelle.
0: Alors, j'ai calculé.
2: Ouais.
0: Ça fait une culbute de 72 000%. Ça veut dire... Même le cartel de Medellin prenait moins de marge. C'est un truc de fou. C'est un truc de dingue. Tu m'étonnes que le pays soit riche après. Alors,
2: ben,
0: évidemment, ils ont réagi parce que la ville de Zurich a plaidé l'inadvertance et l'erreur. Oui, bien sûr, c'est informatique. N'empêche qu'au bout de la chaîne, il y a forcément un fonctionnaire humain qui a plié cette lettre, qui l'a mise dans une enveloppe, qui l'a postée sans jamais se dire « Tiens, je suis peut-être en train d'harceler un contribuable pour le prix d'un demi-schtroumpf. »
2: Oui, ou alors il l'a fait en mode nier.
0: Oui, tu c'est vois ça.
2: Vilain mauvais payeur.
0: C'est ouf quand même. Donc 36 francs suisses et 25 centimes avec les frais de dossier, soit près de 40 balles. C'est énorme. Voilà, qu'est-ce que vous voulez que je vous dise après, hein?
2: Bah, restons en France.
0: Rien à dire là-dessus. Oui. Oui, restons chez nous.

0: Radio Camargue, avec Tame Impala, alias Kevin Parker, évidemment, vous avez reconnu, c'était Dracula. Dans un instant, Carly Rae Jepsen, la fameuse chanson où elle regarde à travers la vitre de son salon le gars qui est en train de tailler les haies en torse nu dans le jardin. Voilà.
1: On rappelle la Desperate Housewives.
0: Oui, c'est un peu ça. Oui, c'est exactement le même univers.
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0: Merci d'être là sur Radio Camargue. Courage à vous. Donc la suite arrive, mais on a encore une bonne nouvelle à vous donner là, tout de suite.
1: Ouais, je vais vous parler d'un de mes guilty pleasures. C'est le d'aller chiner sur des marchés de créateurs. Ah. Et il y en a un ce dimanche, en plus, à Saint-Rémy-de-Provence. Vous allez pouvoir vous laisser séduire par des créateurs au cœur du centre-ville, des artisans, des passionnés qui vous présenteront des créations originales, des pièces uniques et bien sûr tout leur savoir-faire local. Vous allez pouvoir faire de belles découvertes, de jolies rencontres, acheter des trésors faits main. Tout ça respire l'authenticité, la convivialité. Ça se passe ce dimanche donc à Saint-Rémy-de-Provence de 10h à 18h.
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3: Bonjour à tous. À la une de l'actualité, à Marseille, à Auch ou encore à La Rochelle, plusieurs centaines de personnes se sont rassemblées hier soir dans plus de 160 villes en France en hommage à Liana. Des associations et des collectifs dénoncent l'inaction de la justice concernant les violences faites aux enfants. Le meurtrier présumé de Liana, Jérôme Barella, est visé par plusieurs plaintes. Sébastien Lecornu réunit ses ministres aujourd'hui pour parler de la protection de l'enfance. Et le frère de Jérôme Barella a été placé en garde à vue hier à Auch pour des faits présumés de viol sur mineur de plus de 15 ans, viol par conjoint, séquestration et menace de mort réitérée. Selon le parquet, les faits auraient été commis entre 2007 et 2017. Les AESH en grève aujourd'hui en France. Vous savez, ce sont ces accompagnants d'élèves en situation de handicap. Les syndicats appellent à la mobilisation contre la précarité de leur métier. Ils réclament des meilleurs salaires et plus de moyens.
4: Nous revendiquons un statut de fonctionnaire pour les AESH. Les pistes de travail qui sont proposées par le gouvernement actuellement ne nous satisfont pas. Le gouvernement a parlé d'éventuellement fonctionnariser jusqu'à 20% des AESH avec beaucoup d'inconnus. Donc pour nous, ça ne suffit pas. Les AESH sont des personnels indispensables à l'école. Donc ce sont des personnels qui doivent rentrer dans la fonction publique, qui doivent avoir un temps de travail complet et un meilleur salaire.
3: Des propos recueillis par Mylène Debac et le ministère de l'Éducation nationale assurent que 98% des AESH travaillent à temps incomplet pour un salaire moyen d'environ 1030 euros net par mois. À l'étranger, l'Iran suspend son opération militaire après plusieurs tirs de missiles contre Israël ces dernières heures. Une trentaine de projectiles ont été lancés en réponse à des frappes israéliennes menées dans la banlieue sud de Beyrouth, au Liban, bastion du Hezbollah pro-iranien. Elles ont fait au moins 14 morts et une vingtaine de blessés. Volodymyr Zelensky va bien participer au sommet du G7 la semaine prochaine. Une invitation officielle lui a été adressée. Une session spéciale sera consacrée à l'Ukraine pour réaffirmer le soutien des grandes puissances occidentales face à la Russie. On termine par du sport et du football et les Bleus terminent leur préparation avant le Mondial par une victoire. Ils ont battu hier soir à Lille l'Irlande du Nord sur le score de 3-1. Michael Olise a marqué un triplé et la Coupe du Monde, elle, commence dans 2 jours et l'équipe de France, de son côté, jouera son premier match de groupe dans une semaine. Ça sera face au Sénégal. Voilà pour l'essentiel de l'actualité. Bonne journée à tous.
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1: Tout va bien, vous êtes sur Radio Camargue, belle journée, bon réveil. C'est l'heure du petit-déj, mais c'est aussi l'heure de l'horoscope. Sur Radio Camargue, voici ce que vous réserve cette journée, où que vous soyez dans la région.
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3: Bonjour à tous, on commence votre horoscope de ce mardi 9 juin par les béliers. Ménagez-vous, ne prenez pas tout à la lettre, vous pourriez être déçu par quelques proches. Levez le pied sur votre côté jaloux. Les taureaux, vous tenez vos engagements avec sérieux, ce qui renforce votre crédibilité, votre confiance en vous. Gémeaux, cette journée risque de provoquer des humeurs changeantes et de la susceptibilité, mais c'est aussi une ambiance pleine de chaleur et de tendresse. Cancer, votre esprit a besoin de calme. Évitez les décisions impulsives et privilégiez la réflexion avant l'action. Lion, les échanges risquent d'être tendus, mais votre sang-froid vous permettra d'éviter les malentendus. Vierge, ne culpabilisez pas pour votre retard, organisez-vous simplement et demandez de l'aide si nécessaire. Balance, vous estimez que vos efforts méritent plus de reconnaissance, cela titille votre fierté et votre humeur peut s'en ressentir. Scorpion, bien organisé et tous les sens en éveil, vous êtes sur le qui-vive, vous voilà prête à bondir à la moindre sollicitation. Sagittaire, demander du soutien n'est pas un signe de faiblesse, mais une preuve de maturité et de lucidité. Capricorne, l'amour est au rendez-vous et c'est une journée parfaite pour exprimer vos sentiments ou renforcer un lien précieux. Verseau, ne dépassez pas vos limites physiques, un peu de repos vous fera le plus grand bien. Et enfin les poissons, c'est auprès de vos amis, de votre famille que vous pouvez vous abandonner librement et partager des moments de pure complicité. Je vous souhaite à tous une très belle journée.
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0: C'est Radio Camargue, les Bee Gees, avec Staying Alive, le doigt bien haut levé, hein, évidemment, et la chorégraphie que vous avez peut-être fait ce matin, sauf si vous êtes en voiture, évidemment, parce qu'il ne faut pas lâcher le volant.
1: Planet People.
0: Attention, mesdames et messieurs, il est arrivé. Attention à quelques jours du coup d'envoi du Mondial. Nouveau titre qui sera l'hymne des Bleus au Mondial 2026. Ça s'appelle Trophée. Il est signé M. Pokora.

0: Bah, je vais te dire, ça nous change de Francis Lalanne et Johnny Hallyday.
1: Ah oui, c'est vrai. Oh, Johnny Hallyday, il met le feu quand même. Ah non, c'était, ah oui, allez les bleus, on est tous oui, avec vous.
0: C'est pas le truc le plus glamour qu'il ait fait dans sa carrière, pour étonner.
1: Non, c'est vrai. Ouais. Là, on est plus dans l'ambiance hymne de Coupe du Monde, à la Shakira Die Die, on a envie de danser. Et donc, des artistes pour ce titre, M. Pokora, donc artiste passionné de football. Oui. Et puis, l'énergie brute d'un trio que vous irez applaudir cet été dans les festivals, puisqu'ils sont très comment dire, présents sur les affiches. Ouais. C'est L2B, composé d'IDS, KLN et D2, figure montante donc de la scène, sont originaires du 94. Et donc, cette collaboration va nous faire danser et peut-être mener les Bleus à la victoire. Le titre s'appelle Trophée.
0: Absolument. Eh bien, oui, d'accord, mais le maire de New York n'est absolument pas d'accord avec toi, puisqu'il a fait une déclaration dans la presse. J'ai vu ça. Il a dit, la France sera éliminée au premier tour, battue par des petites équipes de crottes.
1: Voilà. Écoute, il a dit ça.
0: Plaisir d'offrir, joie de recevoir, j'ai envie de vous dire.
1: Mais n'importe quoi.
0: Voilà, c'est le maire de New York en même temps, il s'y connaît autant en football que moi en culture des cocotiers dans le nord de la France. Hein.
1: Ne lui faisons pas confiance.
0: Non,
1: allez les Bleus.
0: Absolument, allez les Bleus, on est à fond et avec un hymne comme ça, normalement ça devrait bien se passer.
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40: C'est toujours fluide globalement ce matin en Camargue. On a un léger ralentissement sur la transhumance en arrivant sur le carrefour de la Fenouillère. Vous levez le pied, vous perdez 5 minutes actuellement. Pas de ralentissement sur la nationale 568 ni sur la nationale 113. C'est également fluide dans les centres-villes, que ce soit à Salon de Provence, Miramas, Istres, Saint-Martin-de-Crau ou encore Arles. Bonne route avec Radio Camargue.

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1: Un chouette souvenir arrive, c'est Gustavo Lima qu'on retrouvera pour Balada. Il y aura M. Pokora aussi, avec quand même sur Radio Camargue dans quelques instants. Soyez les bienvenus tout le monde et merci de nous faire confiance. Il est 8h, courage. 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
2: 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Bonjour Mickaël, bonjour à tous. L'info en Camargue et dans la région avec des manifestations AESH en Camargue et partout en France. L'influenceur Jerem Star devant la justice à Nîmes. Et enfin les Spurs se sont imposés hier face à New York. Avant ça, un rapide coup d'œil sur le temps. Il y a des nuages ce matin en Camargue, mais le soleil sera tout de même présent aujourd'hui. Ça va souffler avec des rafales jusqu'à 50 km/h. Côté Mercure ce matin, on a 24 à Arles, 25 à Istres, 26 à Nîmes et jusqu'à 28 degrés cet après-midi. Les accompagnants d'élèves en situation de handicap sont appelés à la grève aujourd'hui en Camargue et partout en France. Les AESH réclament notamment un statut de fonctionnaire et une hausse des salaires. Les syndicats dénoncent la précarité de ces personnels, souvent employés à un temps partiel et aussi sous-payés, alors que près de 145 000 AESH travaillent aujourd'hui dans les écoles françaises. Il y avait plusieurs centaines de personnes rassemblées hier soir devant les tribunaux judiciaires d'Arles, Martigues, Nîmes, Salon et Tarascon en hommage à Liliana. Des associations et des collectifs dénoncent l'inaction de la justice concernant les violences sur mineurs. Le meurtrier présumé de Liliana a été visé par plusieurs plaintes. Les obsèques de la jeune collégienne de 11 ans ont lieu vendredi. L'influenceur Jerem Star appelle ses soutiens à se rassembler à Nîmes devant le tribunal à l'occasion du délibéré de son procès. Jerem Star est poursuivi après une action anti-corrida menée lors de la feria des Vendanges en septembre 2025. Au cœur du dossier, la question du statut juridique de la corrida et l'application d'une infraction prévue par le code du sport. Le procureur a requis 6 000 euros d'amende. La décision est attendue à 13h30. À l'approche de l'été, les communes du nord du Gard rappellent l'importance de la prévention face au risque d'incendie. 4 ans après le spectaculaire feu de bord des Acs, qui avait détruit 650 hectares de végétation et mobilisé près de 900 pompiers, les collectivités poursuivent leur action de débroussaillement et de réduction des risques. Les autorités rappellent que le débroussaillement autour des habitations est une obligation légale et appellent chacun à la vigilance pour protéger les feux de forêt. Et puis côté sport, en basket, les Spurs se relancent face à Knicks en finale NBA. San Antonio, l'équipe de Victor Wembanyama, s'est imposée 115 à 111 face à New York lors du troisième match. Wembanyama a notamment inscrit 32 points et capté 8 rebonds. Les Spurs se recollent à 2-1 dans la série. Ils avaient perdu les deux premiers matchs. Prochain match dans la nuit de mercredi à jeudi. Voilà pour l'essentiel de l'actualité. On jette un coup d'œil maintenant sur le temps.
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2: C'est nuageux ce matin, le ciel est couvert mais il y a tout de même quelques éclaircies. Il y a du vent aussi avec des rafales jusqu'à 50 km/h. Et puis côté température, ce matin on aura entre 24 et 26 degrés et puis cet après-midi jusqu'à 28 degrés. Bonne journée à tous avec Radio Camargue.
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0: Balada sur Radio Camargue. C'était Gustavo Lima.
1: Planet People.
0: Il faut qu'on parle de Taylor Swift. Voici une chanson qui sera la chanson originale pour le film Toy Story 5.
2: Et on vient de le découvrir alors que le film sort la semaine prochaine.
0: Absolument.
2: Toy Story 5 dans les salles le 17 juin. Et cette collaboration est restée secrète un long moment. Taylor Swift et Pixar. Et Taylor Swift qui revient un petit peu à ses racines country avec cette chanson spécialement conçue par l'univers de Toy Story. Mais au vu du titre, I knew it, I knew you, je le savais, je te savais, je me demande s'il n'y a pas un petit message pour son ex-fiancé.
0: Ah oui, parce qu'elle s'est séparée de son genre de football américain.
2: Bah exactement.
0: Oui. Bah oui, je sais, elle m'a appelé.
2: Elle t'a appelé?
0: Bah oui.
2: Toi aussi?
0: Bah
2: t'as envoyé un petit WhatsApp?
0: Elle m'a envoyé un petit message. Bah voilà, je suis... Je viens de me séparer.
2: Je suis dispo.
0: C'est terrible, je suis triste. Est-ce que tu peux me consoler, tout ça, machin? Ah, je pouvais pas, trop loin.
2: Bah ouais.
0: Voilà, il faut prendre l'avion, tout ça, machin. C'est déjà une espèce d'obstacle, tu vois ce que je veux dire? Mais c'est pas grave, elle est tellement proche de ses fans, Taylor Swift aussi en même temps. Il y a bien un des fans ou une des fans qui va la consoler, j'imagine, non?
2: Je pense que la planète entière peut la consoler.
0: Oui, ça y est, pas de problème. Très bien. Record Woman, toute catégorie, 14 numéro 1, Taylor Swift, quand même. Vous vous rendez compte, aux États-Unis, c'est une tuerie. Et je crois que c'est la première artiste à avoir dépassé le milliard de revenus sur ses tournées mondiales.
2: Non, c'est phénoménal.
0: C'est
2: Taylor
0: incroyable.
2: Swift, phénoménal. Vivement ouais. Le biopic Taylor Swift.
0: Ah oui, bientôt.
2: D'ici quelques années.
0: Ah bah certainement qu'on va nous en faire un, c'est sûr. Alors...

0: M. Pokora, un habitué de Radio Camargue. Vous aimez bien l'écouter, je le sais, c'était quand même sur Radio Camargue. Il arrive dans un instant, c'est Ed Sheeran avec Azizam. Dans quelques minutes sur Radio Camargue.
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0: L'info route aussi pour vous guider dans un instant. La météo avec les nouvelles du temps et encore une bonne nouvelle avant ça.
2: Je sais pas si t'as suivi Roland Garros, Michael. Ça s'est terminé dimanche.
0: Je suis pas dingue de tennis pour être honnête.
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0: Et ben voilà, bon plan supplémentaire, Radio Camargue pour en savoir plus. Non, parce que Roland Garros, il y a eu une dinguerie avec la demi-finale qui a été annulée, ou je sais pas quoi, là, il y a apparemment quelqu'un qui a...
2: Il y a eu blessure.
0: Bah, il y a eu forfait.
2: Moi, je t'avoue, j'ai suivi que la finale. Il y a eu un forfait, ouais. Mais moi, j'ai suivi que les finales.
0: Ouais, puis en plus, ce week-end, il y avait de la Formule 1. Moi, je préfère les sports assis.
2: Ah, je comprends.
0: Non, mais c'est super.
2: Ça dit beaucoup de choses sur toi.
0: C'est super physique, là, la Formule 1, mine de rien.
2: Grave.
0: Allez, restez avec nous. C'est Radio Camargue. Tout va bien.
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7: C'est toujours aussi fluide ce matin en Camargue. On a toujours ce léger ralentissement sur la Transhumance en arrivant sur le carrefour de la Fenouillère. Vous perdez toujours 10 minutes avant de rejoindre la Nationale 568. Toujours un peu de monde également un peu plus haut. Au niveau du rond-point de la Transhumance, vous perdez 5 minutes sur la Nationale 1569. Pas de bouchon ailleurs. Quelques ralentissements tout de même dans le centre-ville d'Arles, notamment sur le boulevard des Lys. Bonne route avec Radio Camargue.

0: Azizam, Ed Sheeran, comme promis sur Radio Camargue évidemment, et comme promis une météo rayonnante pour aujourd'hui, mardi 9, puisqu'on a 26 degrés ce matin sur Nîmes, 24 sur Avignon, 24 sur Arles, ça va venir progressivement les températures, hein. On aura jusqu'à 28 sur Nîmes cet après-midi, 25 au Sainte-Marie-de-la-Mer, 25 à Marseille aussi pour aujourd'hui.
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1: Je n'ai pas de jingle héroïne du jour, je trouve ça pas très 2026.
2: Ouais, bon, c'est vrai qu'il faudra en faire un.
1: Si la production pouvait faire un truc, ça serait sympa. On va parler de l'héroïne du jour, Francine Fortune. C'est
2: Frances
1: son nom.
2: Fortune, oui. C'est une New-Yorkaise qui a joué à la loterie de New York et qui a gagné $1 million. Et on se dit, elle avait le nom parfait pour toucher cette énorme somme. En plus, somme touchée en une seule fois. Donc, t'es contente. Bon, là où t'es moins contente, c'est quand tu payes les taxes aux États-Unis. Parce que, dont nous, quand on gagne à l'euro million chez nous, bon, bah, c'est net d'impôts. Là, sur le million, elle a gardé $416 000.
1: Ah oui.
2: Pas dingue. Mais ce qui est génial dans cette histoire, c'est, eh ben, on va apprendre un nouveau mot, c'est l'aptonyme. L'aptonyme, Mickaël, sais-tu ce que c'est ?
1: Alors, c'est, je sais pas, c'est un nom qui a un rapport avec ce que tu fais ou qui tu
2: Exactement.
1: Es.
2: Exactement.
1: Ah oui.
2: C'est un nom de famille qui reflète l'identité, le métier ou la destinée d'une personne. Et en France, on en a quelques-uns, des célèbres. Le chorégraphe Benjamin Millepied, par exemple. L'humoriste Thierry Leluron. Ou encore le chanteur canadien Daniel Lavoie.
1: J'en connais un quatrième.
2: Ah.
1: Francis Troutbal, il est proctologue.
2: Mais il y en a plein, j'en ai vu sur des réseaux comme ça, des affiches de médecins, de spécialistes. Ils ont un nom en rapport avec leur métier, mais bon. C'est à voir, c'est un petit moment sympathique à passer. En tout cas, félicitations Francine.
1: Mais alors, ils prennent plus de 50% de ce qu'ils gagnent, l'État américain.
2: C'est horrible.
1: Ah bah, tu m'étonnes que le pays est plus riche que les autres. Si tu prends 50%, chez nous, c'est net d'impôts quand tu gagnes à la loterie.
2: Oui.
1: Bon, très bien, bah voilà pour cette petite info insolite, toute rigolote.

0: Camargue avec Ray, nouveau talent. Where is my husband? Elle cherche toujours son mari.
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0: Merci d'être là sur Radio Camargue. Il y aura les Black Eyed Peas dans un instant. Il y aura Taylor Swift. Bah pour les Black Eyed Peas, on a un concours cette semaine aussi. Hein. On vous le rappelle.
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0: Et bah très bien, voilà, plus d'infos sur radio-camargue.com, notre site web. Évidemment, merci d'être là à 8h30, c'est l'heure de l'info.
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3: Bonjour à tous, à la une de l'actualité, plusieurs centaines de personnes rassemblées hier soir dans plus de 160 villes en France, à Marseille, à Auch ou encore à La Rochelle, en hommage à Liana. Des associations et des collectifs dénoncent l'inaction de la justice concernant les violences faites aux enfants. Le meurtrier présumé de Liana, Jérôme Barella, est visé par plusieurs plaintes. Sébastien Lecornu réunit ses ministres aujourd'hui pour parler de la protection de l'enfance. Laurent Nunez, le ministre de l'Intérieur, et Gérald Darmanin, le ministre de la Justice, sont auditionnés ce matin au Sénat. Et le frère de Jérôme Barella a été placé en garde à vue hier à Auch pour des faits présumés de viol sur mineur de plus de 15 ans, viol par conjoint, séquestration et menaces de mort réitérées. Selon le parquet, les faits auraient été commis entre 2007 et 2017. Patrick Bruel est visé par 2 nouvelles plaintes pour viol déposées auprès du tribunal judiciaire de Nanterre. L'une vient d'une ancienne Miss Alsace et des faits remontant à 2008. L'autre a été déposée par une kiné. Elle affirme avoir rencontré Patrick Bruel après un concert à Grenoble en 2000. La garde à vue du chanteur se poursuit à Paris. Il conteste les accusations et reste présumé innocent. Une grève à la SNCF demain et le trafic sera perturbé. Un TGV sur 3 sera annulé et un intercité sur 2 sera supprimé. De jour comme de nuit, en région, des complications sont aussi prévues, notamment en Île-de-France. Les syndicats dénoncent des réorganisations internes et les conséquences sur leurs conditions de travail. Les Français continuent d'épargner, mais sans prendre de risques. C'est ce que dit une étude de l'IFOP, Virginie Quénon.
4: Oui, les ménages mettent en moyenne 18% de leurs revenus de côté, un niveau très élevé comparé au reste de l'Europe. Pourtant, la grande majorité privilégie toujours les placements les plus sûrs, comme le livret A ou les livrets réglementés, et ce malgré les rendements faibles. Seuls 3% des épargnants disent investir dans des produits plus risqués mais potentiellement plus rentables, comme la bourse ou certains plans d'épargne, un chiffre en baisse depuis 2 ans. Les spécialistes parlent d'une aversion au risque très française. Et autre tendance marquante, de plus en plus de Français laissent simplement leur argent dormir sur leur compte courant. La plupart des Français se disent très prudents.
3: Merci Virginie pour ces précisions. On termine par du sport, du basket. Les Spurs se relancent face aux Knicks en finale NBA. L'équipe du Français Victor Wembanyama l'a emporté 115 à 111 face à New York lors du match 3. Les Spurs recollent à 2-1 dans la série. Ils avaient perdu les 2 premiers matchs et prochain rendez-vous dans la nuit de mercredi à jeudi. Voilà pour l'essentiel de l'actualité. Très belle matinée à tous.
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0: La Camargue à sa radio, elle s'appelle Radio Camargue. On vous souhaite un excellent réveil. Merci de nous écouter du côté de Marignane, par exemple, encore à Avignon, au Gros du Roi. Voici l'horoscope du jour. Signe par signe, le portrait de votre journée par Camille.
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2: Bonjour à tous. On commence votre horoscope de ce mardi 9 juin par les Béliers. Ménagez-vous, ne prenez pas tout à la lettre. Vous pourriez être déçu par quelques proches. Levez le pied sur votre côté jaloux. Les taureaux, vous tenez vos engagements avec sérieux, ce qui renforce votre crédibilité, votre confiance en vous. Gémeaux, cette journée risque de provoquer des humeurs changeantes et de la susceptibilité, mais c'est aussi une ambiance pleine de chaleur et de tendresse. Cancer, votre esprit a besoin de calme. Évitez les décisions impulsives et privilégiez la réflexion avant l'action. Lion, les échanges risquent d'être tendus, mais votre sang-froid vous permettra d'éviter les malentendus. Vierge, ne culpabilisez pas pour votre retard, organisez-vous simplement et demandez de l'aide si nécessaire. Balance, vous estimez que vos efforts méritent plus de reconnaissance, cela titille votre fierté et votre humeur peut s'en ressentir. Scorpion, bien organisé et tous les sens en éveil, vous êtes sur le qui-vive, vous voilà prête à bondir à la moindre sollicitation. Sagittaire, demander du soutien n'est pas un signe de faiblesse, mais une preuve de maturité et de lucidité. Capricorne, l'amour est au rendez-vous et c'est une journée parfaite pour exprimer vos sentiments ou renforcer un lien précieux. Verseau, ne dépassez pas vos limites physiques, un peu de repos vous fera le plus grand bien. Et enfin les poissons, c'est auprès de vos amis, de votre famille que vous pouvez vous abandonner librement et partager des moments de pure complicité. Je vous souhaite à tous une très belle journée.
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0: Luc Gestec sur Radio Camargue, un grand amateur de foot qui va vibrer pour la Coupe du Monde lui aussi. Bon, il supporte le Paris Saint-Germain, personne n'est parfait, mais c'est pas grave. Luc Gestec adore le foot et il en parle souvent dans ses interviews d'ailleurs, c'était Paradise. Dans un instant, Jennifer Lopez et David Guetta. Oh là là, j'ai vu le dernier film de Jennifer Lopez sur Netflix.
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2: J'ai pas encore vu.
0: Oh là là là là là là. Oh là là là là.
2: Ah bah oui, apparemment c'est un peu chaud quand même.
0: Oh là là là là là là. Bah dis donc, dans la maison, 20 degrés de plus d'un coup. Pouf.
2: Ah bah ça, mais là, elle est sublime.
0: C'est incroyable. Non mais il y a l'âge qu'elle a. C'est un truc de dingue.
2: Moi quand j'aurai son âge, je vais être elle.
0: Oui, absolument. Et moi je vais être Ben Affleck. Enfin non, parce que c'était compliqué entre les deux quand même, apparemment.
2: Ah bah il y a deux mariages, deux divorces.
0: Oui, c'était pas simple. Une dernière info avant de partir, peut-être?
2: Oui, alors. Un bon plan pour celles, et je dis bien celles, qui ont un projet entrepreneurial, puisque le mardi 16 juin, donc la semaine prochaine, de 9h à 17h au Palais des Congrès d'Arles, il y a la 5e édition de OSE, le cercle business des entrepreneurs. C'est vraiment pour celles qui souhaitent créer, développer, faire grandir leur entreprise. Il y aura des acteurs de l'accompagnement, des banques, il y aura aussi des réseaux féminins qui peuvent vous aider à faire grandir votre réseau, vous donner des bons conseils aussi. Il y aura aussi un concours de pitch. Bref, c'est à ne pas manquer pour celles qui veulent entreprendre ou qui entreprennent. 16 juin, 9h-17h au Palais des Congrès d'Arles.
0: Eh bah, très bien, c'est noté. On va vous souhaiter une bonne journée. Évidemment, dans un instant, Christophe et Camille prennent le relais sur Radio Camargue. Et puis, on va revenir demain, joyeusement. Ça sera entre 6h et 9h, comme d'habitude.
2: À demain.
0: À demain, tout le monde.
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1: Bienvenue Radio Camargue, Mickaël et Julie seront de retour demain. Bonne matinée, il est bien 9h, c'est Méline Débac pour le Flash. Moi je suis content, c'est Méline. Juste après la musique avec Christophe Willem et Shakira. Radio et puis la météo juste après. Donc Méline, bonjour.
2: Bonjour Christophe, bonjour à tous. L'info en Camargue et dans la région avec l'Union syndicale des magistrats de Nîmes qui réagit face à l'affaire Liana. Une grève à la SNCF demain en Camargue. Et enfin, victoire des Bleus hier face à l'Irlande du Nord. Avant ça, un rapide coup d'œil sur le temps. Il y a du soleil et des nuages aujourd'hui en Camargue avec des rafales jusqu'à 50 km/h. Côté température ce matin, on a entre 24 et 26 degrés avec 24 à Salon, 25 à Istres et 26 à Nîmes et jusqu'à 28 degrés cet après-midi. L'Union syndicale des magistrats de Nîmes réagit à l'affaire Liana, cette fillette de 11 ans retrouvée morte dans le Gers. Le syndicat juge inadmissible que des magistrats soient désignés comme responsables avant les conclusions de l'enquête administrative en cours. De son côté, le garde des Sceaux Gérald Darmanin a demandé une mobilisation générale pour faire toute la lumière sur les éventuels dysfonctionnements des services de l'État. Les conclusions de l'inspection sont attendues sous 15 jours. Et justement, plusieurs centaines de personnes étaient rassemblées hier soir devant les tribunaux judiciaires d'Arles, Martigues, Nîmes, Salon et Tarascon en l'hommage de Liana. Des associations et des collectifs dénoncent l'inaction de la justice concernant les violences sur mineurs. Le meurtrier présumé de Liana a été visé par plusieurs plaintes. Les obsèques de la jeune collégienne de 11 ans ont lieu vendredi. Les accompagnants d'élèves en situation de handicap sont appelés à la mobilisation aujourd'hui dans les Bouches-du-Rhône et dans le Gard ainsi que partout en France. Les AESH réclament notamment un statut de fonctionnaire et une hausse des salaires. Les syndicats dénoncent la précarité de ces personnels souvent employés à temps partiel et sous-payés, alors que près de 145 000 AESH travaillent aujourd'hui dans les écoles françaises. Et puis une grève est attendue demain à la SNCF et le trafic sera fortement perturbé. Plusieurs lignes sur trois seront annulées. Des complications sont aussi prévues notamment en Camargue. Les syndicats dénoncent des réorganisations internes et les conséquences sur leurs conditions de travail. Et puis l'influenceur Jérémy Star sera fixé cet après-midi après son intrusion dans les arènes pendant la feria des vendanges en septembre dernier. Le tribunal correctionnel de Nîmes doit rendre sa décision autour de 13h30, Virginie Quienon.
3: Oui, et la vidéo était devenue virale. On le voyait brandissant une pancarte anti-corrida avant d'être évacué. Avec lui, deux militants de l'association PETA qui comparaissaient également à ses côtés. Tous les trois sont poursuivis pour avoir pénétré sur une aire de compétition sportive et perturbé son déroulement. Lors du procès, le procureur a requis des amendes allant de 5 à 6 000 euros sans peine de prison. Les débats ont notamment porté sur la qualification de la corrida comme compétition sportive contestée par la défense.
2: Merci Virginie. Et puis côté sport, l'équipe de France est rassurée avant la Coupe du Monde 2026 avec une victoire 3 buts à 1 face à l'Irlande du Nord à Lille. Les Bleus de Didier Deschamps restaient sur une défaite contre la Côte d'Ivoire quelques jours plus tôt. Prochain match le 16 juin contre le Sénégal. Bonne journée à tous avec Radio Camargue.
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1: Oui, c'est un très beau mardi hein, avec des températures qui remontent peu à peu avec une bonne moyenne de 27 degrés donc à la mi-journée. À l'intérieur des terres, par exemple, pour tous les pays d'Aix-en-Provence, au bord de l'eau, 25 degrés, donc au Sainte-Marie de la Mer, par exemple, 26. Si vous êtes du côté d'Istres, en revanche, nous aurons du vent un peu de partout, 40 à 50 km à l'heure. Voilà pour aujourd'hui.
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0: Voilà votre matinée qui a bien démarré avec Mickaël et Julie. On fait de gros bisous à Louise que l'on retrouve dans une petite quinzaine de jours. Et on va démarrer tout de suite donc avec le point carburant, avec l'État, avec le site officiel portant du gouvernement. Oui, mais avec l'État. Alors, on y va. On va distinguer le samplon 95 E10 et le samplon 98 et le gasoil pour éviter toute confusion donc à la pompe. Les meilleurs prix, les voici. Pour le samplon 95, le meilleur prix relevé est à Martigues. On est bon, Martigues chez Auchan Martigues. Avenue donc Julien Olive, quartier donc Canto Perdrix. Alors, le litre est à 1,89€. Le samplon 95 classique n'y est pas disponible. Il s'agit bien donc du samplon 95 E10. C'est important donc de le préciser. Pour le samplon 98, le meilleur prix relevé est également à Martigues, chez Auchan Martigues, avenue donc Julien Olive, toujours, quartier Canto Perdrix, à 1,982€. Oui, ça va être plus simple. On frôle donc les 2 euros, mais c'est quand même pas le cas. Pour le gasoil, alors le meilleur prix relevé est à Arles, chez Leclerc, donc Delta 10, avenue de la Libération, à 1,957€. Comme ça, je vous donne les petits centimes qui traînent comme ça. Alors, sachez que tous ces prix peuvent évoluer dans la journée. Voilà pourquoi il faut toujours bien regarder donc les prix avant donc de se rendre dans la station. Parce qu'une fois qu'on y est, c'est pas facile de s'en sortir. Bon, voilà, vous m'avez compris. Bon, allez, bonne route, Radio Camargue. J'ai fatigué aujourd'hui. On va retrouver Camille dans une demi-heure. Alors, il y a une battle en Irlande ces derniers jours entre les Gallagher, oui, et les O'Sullivan. Près de 2000 personnes donc se sont réunies. Une sacrée battle pour un record du monde. Non seulement avec Camille, nous vous dirons qui a gagné, mais pourquoi d'ailleurs ce record du monde. C'est à 10h moins le quart, bien avant, Zao et MC Solar, Caro est de retour, Cher et Benson Boone. Voilà, bonne matinée avec Radio Camargue.

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0: Oui, Benson Boone avec Radio Camargue. Ce simple petit rappel, en plus l'affiche est magnifique. 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Vous aurez tout un tas d'infos sur le site de la radio, radio-camargue.com. Déjà, pour le programme complet des matchs et surtout les différentes animations et les soirées avec votre radio préférée. Voilà, le tournoi de l'étang jusqu'au 5 juillet, on est super fiers. On retrouve maintenant la rédaction pour le flash de 9h30. Bonjour.
1: Bonjour à tous. À la une de l'actualité, la garde à vue de Patrick Bruel prolongée de 24 heures. Le chanteur est visé par deux nouvelles plaintes pour viol déposées auprès du tribunal judiciaire de Nanterre. L'une vient d'une ancienne Miss Alsace et des faits remontant à 2008. L'autre a été déposée par une kiné. Elle affirme avoir rencontré Patrick Bruel après un concert à Grenoble en 2000. L'enquête concerne 13 victimes présumées. Le chanteur conteste les accusations. Sébastien Lecornu réunit ses ministres ce matin pour parler de la protection de l'enfance après la mort de Liana. Son meurtrier présumé, Jérôme Barella, est visé par plusieurs plaintes. Hier soir, plusieurs centaines de personnes rassemblées dans plus de 160 villes en France, à Marseille, à Auch ou encore à La Rochelle, ont rendu hommage à Liana, la collégienne de 11 ans. Des associations et des collectifs dénoncent l'inaction de la justice concernant les violences faites aux enfants. Les AESH en grève aujourd'hui en France. Vous savez, ce sont ces accompagnants d'élèves en situation de handicap. Les syndicats appellent à la mobilisation contre la précarité de leur métier. Ils réclament des meilleurs salaires et plus de moyens. En football, les Bleus finissent bien leur préparation pour le Mondial. Ils l'ont emporté hier soir 3-1 face à l'Irlande du Nord et ils s'envoleront demain pour les États-Unis.
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0: déjà notre soirée mondaine. Auréa, donc sur Radio Camargue. Attendez, c'est pas tout.
1: Camille, info.
0: Eh bien, musique, maestro.
2: J'ai envie de danser la gigue.
0: Les amis, les amours, nous sommes en Irlande. Le clan Sullivan a détrôné le clan Gallagher. Raconte-nous.
2: Oui, c'est vrai, mais je pense qu'on doit donner quelques explications, mon cher Christopher Sullivan.
0: Voilà. Ça va bien, je trouve.
2: Alors, tu l'as dit, nous sommes en Irlande, oui. Où près de 2000 personnes portant le même nom de famille, les Sullivan et les Gallagher, donc, se sont rassemblées dans le comté de Cork, en établissant un tout nouveau record du nombre de personnes portant le même nom de famille réunies en un seul endroit. Avec un total de 1848 gens, 20 personnes, oui. Irlandais, je ne sais plus comment parler, le clan O'Sullivan est donc le nouveau détenteur du record du monde. Et le tout après vérification des papiers d'identité, oui. Les comptages et surtout les certifications par le fameux Guinness Book des records.
0: On est à la maison.
2: O'Sullivan et Sullivan sont des noms courants dans le sud-ouest de l'Irlande et parmi la diaspora irlandaise en Amérique du Nord. Mm-hmm. Et si l'on en croit la base de données généalogique britannique Forbears, qui compile quand même de nombreuses sources publiques telles que le recensement et les listes électorales, plus de 500 000 personnes dans le monde portent les noms de Sullivan ou O'Sullivan, oui, oui. Dont la majeure partie vit aux États-Unis.
0: Moi, j'en connais 2-3 d'ailleurs aux États-Unis.
2: C'est
0: pour
2: vrai.
0: Tu vois, comme ça, c'est
2: vrai. Voilà, comme quoi.
0: Véritable info.
2: Bravo, les Sullivan.
0: Comme tous les matins, ben oui. Merci, ma Camille.
2: Merci à toi.
0: C'est Rosé et Bruno Mars, à peu sur Radio Camargue, un petit peu, bien avant 10h.
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1: Il est bien 10h, c'est Radio Camargue, Radio Camargue à Arles. Et dans un petit quart d'heure, le bon plan, eh bien, ce sera la 5e édition de OSE, le cercle business des entrepreneurs. On en parle dans un petit quart d'heure, ce sera le bon plan, oui. Je me répète un peu. À 10h, les infos maintenant avec Mylène Debac. Bonjour Mylène.
2: Bonjour Christophe, bonjour à tous. L'info en Camargue et dans la région avec l'Union syndicale des magistrats de Nîmes qui réagit face à l'affaire Liana. Une grève à la SNCF demain en Camargue. Et enfin, victoire des Bleus hier face à l'Irlande du Nord. Avant ça, un rapide coup d'œil sur le temps. Il y a du soleil et des nuages aujourd'hui en Camargue avec des rafales jusqu'à 50 km/h. Côté température, ce matin, on a entre 24 et 26 degrés avec 24 à Salon, 25 à Istres et 26 à Nîmes et jusqu'à 28 degrés cet après-midi. L'Union syndicale des magistrats de Nîmes réagit à l'affaire Liana, cette fillette de 11 ans retrouvée morte dans le Gers. Le syndicat juge inadmissible que des magistrats soient désignés comme responsables avant les conclusions de l'enquête administrative en cours. De son côté, le garde des Sceaux Gérald Darmanin a demandé une mobilisation générale pour faire toute la lumière sur les éventuels dysfonctionnements des services de l'État. Les conclusions de l'inspection sont attendues sous 15 jours. Et justement, plusieurs centaines de personnes étaient rassemblées hier soir devant les tribunaux judiciaires d'Arles, Martigues, Nîmes, Salon et Tarascon en l'hommage de Liana. Des associations et des collectifs dénoncent l'inaction de la justice concernant les violences sur mineurs. Le meurtrier présumé de Liana a été visé par plusieurs plaintes. Les obsèques de la jeune collégienne de 11 ans ont lieu vendredi. Les accompagnants d'élèves en situation de handicap sont appelés à la mobilisation aujourd'hui dans les Bouches-du-Rhône et dans le Gard ainsi que partout en France. Les AESH réclament notamment un statut de fonctionnaire et une hausse des salaires. Les syndicats dénoncent la précarité de ces personnels souvent employés à temps partiel et sous-payés alors que près de 145 000 AESH travaillent aujourd'hui dans les écoles françaises. Et puis une grève est attendue demain à la SNCF et le trafic sera fortement perturbé. Plusieurs lignes sur trois seront annulées. Des complications sont aussi prévues notamment en Camargue. Les syndicats dénoncent des réorganisations internes et les conséquences sur leurs conditions de travail. Et puis l'influenceur Jérém Star sera fixé cet après-midi après son intrusion dans les arènes pendant la Feria des Vendanges en septembre dernier. Le tribunal correctionnel de Nîmes doit rendre sa décision autour de 13h30, Virginie Quienon.
3: Oui, et la vidéo était devenue virale. On le voyait brandissant une pancarte anti-corrida avant d'être évacué. Avec lui, deux militants de l'association PETA qui comparaissaient également à ses côtés. Tous les trois sont poursuivis pour avoir pénétré sur une aire de compétition sportive et perturbé son déroulement. Lors du procès, le procureur a requis des amendes allant de 5 à 6 000 euros sans peine de prison. Les débats ont notamment porté sur la qualification de la corrida comme compétition sportive contestée par la défense.
2: Merci Virginie. Et puis côté sport, l'équipe de France est rassurée avant la Coupe du Monde 2026 avec une victoire 3 buts à 1 face à l'Irlande du Nord à Lille. Les Bleus de Didier Deschamps restaient sur une défaite contre la Côte d'Ivoire quelques jours plus tôt. Prochain match le 16 juin contre le Sénégal. Bonne journée à tous avec Radio Camargue.
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1: C'est une belle journée de mardi. Partout en Camargue, partout en Provence, avec une remontada des températures, puisque nous pourrions donc atteindre les 28 degrés si vous êtes dans le Gard, et à Nîmes plus précisément d'ailleurs. 27 degrés à Mouriès à la mi-journée, et puis une moyenne de 25 degrés si vous êtes par exemple à Martigues. Et puis du vent, en revanche, 30-40 km/h pour le plus gros des rafales pour aujourd'hui et partout, hein, sachez-le.
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1: La lune, le camarade Christophe Maé, on dit camarade parce que nous l'avions reçu il y a 2 petits mois, on avait passé un super moment déjà, on le sait, Christophe Maé est super sympa, et avec toutes vos questions comme ça, c'était un bon délire. Bien, alors, on évoque donc ce rendez-vous de mardi prochain, entre 9h et 17h, on parle business maintenant, oui, on parle business au Palais des Congrès donc d'Arles. Ne ratez pas la 5e édition de OSE, le cercle business donc des entrepreneurs, un rendez-vous, c'est vrai, incontournable pour toutes celles et tous ceux donc qui souhaitent créer, développer ou faire grandir donc leur entreprise. Tout au long de cette journée, donc de mardi prochain, vous allez profiter donc des différentes compétences, très inspirantes d'ailleurs, animées par des experts. Vous avez le programme sur le site de la radio, radio-camargue.com, pour toutes les infos qui vous passent par la tête. C'est organisé donc par la CCI de la ville d'Arles. C'est mardi prochain, le 16 juin. Alors nous, on continue avec Camille. Tout à l'heure, aux alentours de 10h30 dans l'Expresso, alors nous allons rendre hommage à un Français qui vient d'entrer dans l'histoire du don du sang, avec un record formidable. Nous vous dirons ce qu'il en est un petit peu avant. Cathy Tunstall et Naïka et Dua Lipa. Voilà, Radio Camargue, votre matinée qui se poursuit.
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0: Again, Dua Lipa avec Radio Camargue.
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0: C'est l'info que l'on va répéter à la machine à café et vous avez raison. Jingle. Un Français vient d'entrer dans l'histoire, Camille, du don du sang.
2: Oui, c'est, et ça, c'est très important d'en parler. Oui. Je vous présente Baudouin qui a commencé à donner son sang le 19 juin 1971 à seulement 19 ans.
0: D'accord.
2: Il venait tout juste d'être autorisé à donner, puisqu'on rappelle que le minimum c'est 18. Le 15 mars 2023, à l'aube de ses 71 ans, il effectuait donc son 693e et dernier don, puisqu'il a atteint la limite d'âge autorisée.
0: D'accord.
2: Voilà. Okay. Et durant ses 5 décennies d'engagement, il a donné du sang, des plaquettes et surtout plus de 500 dons de plasma, un chiffre rarissime qui fait de lui l'un des plus grands donneurs de France et on l'en remercie. Sportif, père et grand-père, Baudouin a transmis sa passion, si l'on peut dire, du don du sang à ses enfants et à son petit-fils qui sont aussi donneurs. Alors pour le FS, l'établissement français du sang, il est quand même un ambassadeur du don, un symbole d'altruisme et de générosité. Et pour marquer le coup, le FS lui a remis un trophée du souvenir célébrant un demi-siècle de fidélité et de solidarité. Ce geste, bien sûr, et c'est pour ça qu'on en parle, vise aussi à encourager les nouveaux donneurs à suivre son exemple. On rappelle que la France a besoin de 10 000 dons par jour pour répondre aux besoins des patients. Un seul don sauve 3 vies. Et si vous ne pouvez pas, parce que c'est des raisons qui vous appartiennent, en parler autour de vous, ça peut déjà faire la différence.
0: Et surtout, nous, on arrive dans une période où on aura peut-être besoin de plus de sang, avec des accidents éventuels, etc. Cette saison printemps-été.
2: Un don, 3 vies sauvées.
0: Merci Camille. Les offres d'emploi dans un tout petit quart d'heure, et puis la musique avec Amel Bent, et maintenant Outcast avec Radio Camargue.

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0: Viva la vida, le sacré tube de Coldplay. Radio Camargue, on passe à nos offres d'emploi.
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0: Pour ce mardi, comme chaque matin d'ailleurs aux alentours de 10h15, ce sont trois offres France Travail. On va démarrer avec cette offre basée donc à Raphaël Lézard, puisqu'on recherche en CDI eh bien, un surveillant de nuit, pour information, pour une maison d'enfants. Donc à Raphaël Lézard, vous serez placé sous l'autorité bien sûr du directeur et en lien avec l'équipe éducative. Vous devez être en partie donc recommandé et titulaire donc du SST et du permis B. L'offre est bien détaillée sur notre site. Un CDD maintenant, une société recrute un employé polyvalent, de libre service. Le poste est basé à Istres. Alors un CDD de remplacement pour cet été, donc d'une durée de 1 semaine à 2 mois. Vous aurez bien l'offre détaillée sur notre site et vous devez être capable de soulever des charges lourdes, pour information, c'est important. Et puis donc cette troisième offre, on recherche un animateur ou une animatrice en EHPAD, poste basé donc à Grance et c'est un CDI. Vous devez donc justifier d'une expérience en gériatrie ou en EHPAD et puis surtout vous devez être diplômé. Oui, le BPJEPS, le fameux BPJEPS Animation Scolaire ou encore le DEAES ou l'équivalent. Voilà pour ces trois offres avec France Travail. Alors, eh bien on continue avec Teddy Swims avant le flash de 11h, parce que Kylian Tanguy m'a surpris. Kylian pour le flash à 11h.
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1: 11h maintenant, Radio Camargue, et on profite, nous sommes ensemble. On va passer aux infos avec Kylian Tanguy, la musique juste après avec Rihanna, Gauthier et M. Pokora. Voilà, belle fin de matinée avec nous. Radio Camargue. Bonjour Kylian.
2: Bonjour à tous. La mère d'une fillette de 11 ans qui avait dénoncé un viol de Jérôme Barella dès 2025 va porter plainte contre l'État après la mort de Liana. Une plainte pour faute lourde sera déposée. Une procédure pénale contre les enquêteurs et les magistrats pour mise en danger de la vie d'autrui et non-assistance à personne en danger sera également émise. Jérôme Barella, qui est actuellement en détention à Auch, il devrait être bientôt placé à l'isolement. Un moyen d'éviter tout contact avec d'autres détenus. Une réunion est organisée par Sébastien Lecornu ce matin pour parler de la protection de l'enfance. Garde à vue prolongée de 24 heures pour Patrick Bruel. Le chanteur est visé par deux nouvelles plaintes pour viol déposées au tribunal judiciaire de Nanterre. L'une vient d'une ancienne Miss Alsace. Les faits remonteraient à 2008. L'autre a été déposée par une kinésithérapeute. Elle affirme avoir rencontré Patrick Bruel après un concert à Grenoble en 2000. Patrick Bruel continue de contester les accusations. Karim Bouamran, candidat à l'élection présidentielle de 2027. Le maire socialiste de Saint-Ouen-sur-Seine l'a annoncé ce matin. Il veut apporter une candidature ancrée dans le réel, selon ses mots, et se dire capable de rassembler la gauche. L'élu UPS assure vouloir défendre une France humaine, forte et qui protège. Sébastien Delogu, convoqué aujourd'hui devant le tribunal correctionnel de Marseille, le député est accusé d'avoir diffusé des documents personnels volés sur les réseaux sociaux. Il risque notamment une peine d'inéligibilité. Les Français continuent d'épargner, mais sans prendre de risques, c'est ce que dit une étude de l'IFOP, Virginie Quénon.
3: Oui, les ménages mettent en moyenne 18% de leurs revenus de côté, un niveau très élevé comparé au reste de l'Europe. Pourtant, la grande majorité privilégie toujours les placements les plus sûrs, comme le livret A ou les livrets réglementés, et ce malgré les rendements faibles. Seuls 3% des épargnants disent investir dans des produits plus risqués mais potentiellement plus rentables, comme la bourse ou certains plans d'épargne, un chiffre en baisse depuis 2 ans. Les spécialistes parlent d'une aversion au risque très française. Et autre tendance marquante, de plus en plus de Français laissent simplement leur argent dormir sur leur compte courant. La plupart des Français se disent très prudents.
2: Les précisions de Virginie Quiénon. Et puis du basket, les Spurs se relancent face aux Knicks en finale NBA. San Antonio, l'équipe de Victor Wembanyama, s'est imposée 115 à 111 face à New York lors du match 3. Wembanyama a notamment inscrit 32 points et capté 8 rebonds. Les Spurs recollent à 2-1 dans la série. Prochain match dans la nuit de mercredi à jeudi. Voilà pour l'essentiel de l'actualité. Bonne journée à tous.
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1: Nous avons 3 cartes de Météo France donc dans le studio. Une pour la Camargue, une pour la Provence et une pour tout le pays. Eh bien, ça nous donne, pour chez nous, une belle fin de matinée, une belle après-midi. En revanche, nous avons du vent 30-40 km à l'heure pour le plus gros des rafales. Hein, pour aujourd'hui, ça ne va pas se lever beaucoup plus pour les prochaines heures. Les températures, alors 27 degrés pour information là tout à l'heure. Entre midi et 2, si vous êtes à Avignon et à Arles. 26 degrés à Barbantane, puis 25 degrés à Aigues-Mortes.
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0: Oui, c'est bien M. Pokora.
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0: On va passer maintenant à notre point carburant, donc en quasi-temps réel, avec les meilleurs prix. Tenez, alors, on va démarrer avec, et on va bien distinguer d'ailleurs, le samplon 95E10 et le samplon 98 et le gazole, bien sûr, pour éviter toute confusion. Pour le samplon 95E10, le meilleur prix, c'est en ce moment à Martigues, chez Auchan-Martigues, donc avenue Julien Olive, le quartier Canto-Perdrix, à 1,890€. Comme ça, c'est bien précis. Le samplon 95 classique n'y est pas disponible. Pour le samplon 98, le meilleur prix relevé est également donc à Martigues, chez Auchan Martigues, pour information. Avenue Julien Olive, l'adresse n'a pas bougé. Quartier Canto-Perdrix, là aussi. Le litre est à 1,982€. Pour le gasoil, direction Arles toujours. C'est à Arles que ça se passe. Chez Leclerc, donc Delta 10, avenue de la Libération, à 1,957€. Voilà, ce sont les prix relevés sur le site officiel du gouvernement. Et bonne route. Nous, on continue avec Mojo, nos années 2000, Katy Perry et Jean-Luc Rabanel pour notre recette du jour. Oui, nous parlons cuisine à 11h30, tous les jours, du lundi au vendredi. On prend de quoi noter, à tout de suite.
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0: Quand on écoute la recette de Jake et Carla, forcément Jean-Luc Rabanel n'est pas très loin. Votre recette du jour dans une petite seconde avec Florent Mounier. Auparavant, les sujets n'ont pas du bac mais du quiz de culture générale pour tenter de piéger Camille dans un petit cadre. Ce sont vos questions, une question sur Antoine de Saint-Exupéry. Mon Dieu que vous avez bon goût les amis. Un oiseau migrateur, Alice au pays des merveilles, l'Union Européenne, un sport, le sport de Charles Leclerc qui a eu un crash ce week-end à Monaco. Bon, voilà, c'est la formule. Du karaté et puis des arts martiaux. A tout de suite donc avec Camille, mais dans l'immédiat, Jean-Luc et Florent sur Radio Camargue.
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2: Et merci d'être avec nous. Les plus belles cuisines de Provence et de Camargue, elles sont où? Elles sont ici, sur Radio Camargue, au 9 rue des Carmes à Arles. Le chef Jean-Luc Rabanel nous attend. Je glisse une tête. Salut, chef.
3: Mais quelle forme tu as aujourd'hui? Quelle forme, quel plaisir de te retrouver, de vous retrouver en cette belle journée.
2: Chef, petite question. Moi, je suis un grand fan de risotto. Je sais que toi, tu les fais de toutes les manières. Tu es quand même le spécialiste du végétal. Est-ce que tu aurais la petite astuce qui va bien, la petite idée qui me plaît, chef?
3: Eh bien, écoute, je sais pas s'il va te plaire, mais je vais te proposer peut-être une recette. Donc, en tous les cas, donc, de saison, hein. Il n'y a pas donc de saison pour manger des risottos. Il n'y a que la garniture et, en définitive, la façon donc de le faire qui est la même, mais qui va donner une autre tonalité. En ce moment, moi, je te propose de faire tout simplement un risotto au citron et au basilic. Voilà, quelque chose donc de très simple, mais pour accompagner donc les plats ou même pour manger comme ça, c'est absolument pour moi parfait. Donc, comment on fait? Mais tout simplement, on prend donc du riz à risotto, hein, riz arborio donc de préférence. Il en faut à peu près donc 300 grammes donc pour 4 personnes. Il va nous falloir 1 litre de bouillon de légumes, il va nous falloir un oignon émincé, le zeste donc de citron, une bonne poignée donc de parmesan râpé, hein, qu'on râpe au dernier moment, ça c'est très important. Et puis une belle botte de basilic frais, voilà, huile d'olive, un petit peu donc de fleur de sel de Camargue, et toujours pareil, un petit tour de moulin à poivre blanc. Hein, on peut pas mettre du piment d'Espelette parce que sinon ça colorerait un peu trop notre risotto. Donc la méthode elle est très simple, c'est comme un risotto classique. On va faire revenir donc l'oignon donc dans l'huile, on ajoute le riz, on remue jusqu'à temps que celui-ci devienne nacre et on va rajouter progressivement le bouillon en remuant. Voilà, au dernier moment, une fois que le risotto on a testé qu'il est al dente mais pas cru quand même, hein. Souvent je mange des risottos on me dit al dente mais ils sont plutôt crus que al dente. Donc au dernier moment, on va râper bien sûr notre zeste donc de citron, on va donc incorporer généreusement le parmesan râpé, puis le basilic juste avant donc de servir. Voilà, régalez-vous. J'adore cette recette qui est très très simple. Alors, dernière petite astuce. Il faut toujours donc sur les risottos mettre un petit peu donc d'acidité, hein, pour casser un peu le gras donc du parmesan et donc de l'huile d'olive. Donc n'hésitez pas donc de presser donc le jus du citron justement que vous avez utilisé. Donc vous avez utilisé donc le zeste. Ça va y mettre un coup de peps. Vous allez voir un risotto ton très frais, citron et basilic.
2: Merci beaucoup chef, toutes les bonnes idées elles sont ici sur Radio Camargue, ça se passe tous les matins, c'est à 11h30, c'est sur votre radio. À demain chef.
3: À demain, avec plaisir.
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0: Le bon son de Radio Camargue, vous êtes peut-être en voiture, c'est l'idéal. Voilà pour Marvin Gaye, on peut enchaîner.
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0: C'est mardi, c'est le chrono. Et comme tous les jours, le jingle est lancé. Donc, on est parti, ma Camille. C'est
2: oui.
0: Bon. Allez, dans le conte d'Antoine de Saint-Exupéry.
2: Oh.
0: À cause de quelle fleur le petit prince quitte-t-il sa planète?
2: La rose. Je l'ai relu il n'y a pas longtemps.
0: C'est vrai, petit très bien. Laquelle de ces espèces est un oiseau migrateur? Les tourneaux, le pigeon, l'hirondelle.
2: C'est l'hirondelle, bien sûr.
0: Comment dit-on à plus tard en anglais?
2: See you later.
0: Bravo. Mm-hmm. Quel personnage est en retard et regarde toujours sa montre dans Alice au Pays des Merveilles? Je sais que tu le sais, mais pour le plaisir, le chapelier fou, le lapin blanc ou la reine rouge?
2: Le lapin blanc, bien sûr.
0: Comment s'appelle le traité fondateur de l'Union Européenne?
2: Maastricht.
0: Toujours. Et quel est le sport de Charles Leclerc?
2: Daguet Charles.
0: Ah, ça veut dire quoi, Daguet? C'est
2: aller... Ça veut dire aller Monaco, Daguet Monégou.
0: Daguet Monégou, d'accord.
2: Daguet Charles, allez Charles.
0: Daguet Charles, Daguet Monégou, malgré son crash, hein, dimanche à Monaco.
2: Il est beau, sa femme est belle, ils sont beaux, voilà, c'est tout.
0: Sa voiture est très belle, Ferrari, c'est très beau.
2: Alors ça, je m'en fiche.
0: On y va, on continue.
2: Qu'est-ce que c'est que ça?
0: Non, c'est rien,
2: ça, c'est
0: moi.
2: Ça, c'est pas Charles Leclerc.
0: Je me suis trompé. Quel état est considéré comme le pays d'origine du karaté? La Corée ou le Japon?
2: C'est le Japon.
0: Oui, c'est le Japon. Et puis qui est considéré comme le maître des arts martiaux, mais vraiment de tous les temps? Trois propositions. Bruce Toussaint.
2: Ok, je crois que tu vas en venir.
0: Bruce Springsteen.
2: Non.
0: Bruce Lee. On y va, allons-y. Il y a une émission.
2: J'ai l'impression d'avoir mon père qui fait une imitation.
0: C'est notre génération. Ça.
2: Oui, c'est vraiment la beauté, pas la mienne.
0: Après l'alcool fort, c'est la douceur. Vous nous connaissez, c'est Charlotte Cardin. Avant les infos de midi, Radio Camargue.
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1: Il est tout juste midi, c'est Radio Camargue dans Backstage aujourd'hui de la chanson française comme on l'aime, Pascal Obispo et Francis Cabrel. A tout de suite dans l'immédiat, le flash de Théo Mollet. Voilà, tout juste midi. Radio Camargue. Météo complète juste après. Hein. Bonjour Théo.
2: Bonjour Christophe, bonjour à tous. L'info en Camargue est dans la région avec les AESH en grève aujourd'hui. Le tribunal qui rend sa décision concernant l'intrusion de l'influenceur Jérém Star dans les arènes pendant la feria des Vendanges et le projet de liaison routière entre Fos-sur-Mer et Salon de Provence qui entre dans une phase de concertation publique. Mais avant ça, rapide coup d'œil sur la météo. Un ciel plutôt nuageux au programme cet après-midi. On aura juste quelques éclaircies sur le littoral. Attention au vent, on a des rafales autour des 40 et 45 km/h sur le territoire. Pour les températures, 24 degrés au Sainte-Marie-de-la-Mer, 25 à Port-Saint-Louis-du-Rhône, 27 à Arles et Istres, et puis 29 du côté de Nîmes. Les AESH en grève aujourd'hui en Camargue et partout en France. Vous savez, ce sont ces accompagnants d'élèves en situation de handicap. Les syndicats appellent à la mobilisation contre la précarité de leur métier. Ils réclament des meilleurs salaires et plus de moyens.
3: Nous revendiquons un statut de fonctionnaire pour les AESH. Les pistes de travail qui sont proposées par le gouvernement actuellement ne nous satisfont pas. Le gouvernement a parlé d'éventuellement fonctionnariser jusqu'à 20% des AESH avec beaucoup d'inconnus. Donc pour nous, ça ne suffit pas. Les AESH sont des personnels indispensables à l'école. Donc ce sont des personnels qui doivent rentrer dans la fonction publique, qui doivent avoir un temps de travail complet et un meilleur salaire.
2: Des propos recueillis par Méline Desbacq, le ministre de l'Éducation nationale assure que 98% des AESH travaillent à temps incomplet pour un salaire moyen d'environ 1030 euros net par mois. L'influenceur Jérém Star sera fixé cet après-midi après son intrusion dans les arènes pendant la feria des Vendanges en septembre dernier. Le tribunal correctionnel de Nîmes doit rendre sa décision en ce début d'après-midi. Virginie Quénon.
4: Oui, et la vidéo était devenue virale. On le voyait brandissant une pancarte anti-corrida avant d'être évacué. Avec lui, deux militants de l'association PETA qui comparaissait également à ses côtés. Tous les trois sont poursuivis pour avoir pénétré sur une aire de compétition sportive et perturbé son déroulement. Lors du procès, le procureur a requis des amendes allant de 5 à 6 000 euros sans peine de prison. Les débats ont notamment porté sur la qualification de la corrida comme compétition sportive contestée par la défense.
2: Merci Virginie. Le projet de liaison routière entre Fos-sur-Mer et Salon de Provence entre dans une phase de concertation publique. Du 15 juin au 15 juillet, les habitants pourront donner leur avis sur le tracé et le financement de ce projet de modernisation de la route nationale 569. Plusieurs réunions publiques sont prévues. L'objectif, améliorer la desserte de la zone industrielle au portuaire et fluidifier les déplacements entre les temps de Berre et le pays salonnais. Les automobilistes de la région Provence-Alpes-Côte d'Azur, parmi les plus mobilisés contre la hausse des péages autoroutiers. Sur les plus de 1200 personnes qui ont rejoint une action collective lancée devant le Conseil d'État, près de 200 viennent de la région. L'augmentation continue des prix sur l'autoroute A8 est la plus grande raison de la protestation. Il va falloir trouver des alternatives. Le trafic ferroviaire sera fortement perturbé demain dans la région à cause d'une grève à la SNCF. Des suppressions sont attendues sur les TER, les TGV et les intercités. La circulation des trains et les correspondances seront connues à partir de 17h ce soir. La mère d'une fillette de 11 ans qui avait dénoncé un viol de Jérôme Barella dès 2025 va porter plainte contre l'État après la mort de Liana. Une plainte pour faute lourde qui sera déposée. Une procédure pénale contre les enquêteurs et les magistrats pour mise en danger de la vie d'autrui et non-assistance à personne en danger sera également émise. Et puis Karim Bouamran, candidat à l'élection présidentielle de 2027. Le maire socialiste de Saint-Ouen-sur-Seine l'a annoncé ce matin. Il veut porter une candidature ancrée dans le réel, selon ses mots. Il se dit capable de rassembler la gauche. L'élu du Parti socialiste assure vouloir défendre une France humaine, forte et qui protège. Voilà pour l'actualité. Bonne journée avec Radio Camargue.
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1: On va démarrer par les températures parce qu'on a une petite remontada quand même avec 2 à 3 degrés de plus qu'hier, avec un bon 27 degrés si vous êtes à l'intérieur des terres, à Mouriès par exemple, peut-être 28 degrés localement pour le département du Gard. et puis une moyenne de 25 degrés au Sainte-Marie-de-la-Mer, 26 à Marseille. Nous avons un petit peu de vent. Alors, le vent ne va pas se lever plus. Donc, des rafales entre 30 et 40 km à l'heure, c'est ce qu'on a en ce moment. Et ce sera le cas dans les prochaines heures. Et donc, ce beau soleil. Radio Camargue, bon après-midi.
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0: Chola Ama, nos années 90 avec Radio Camargue. On est bien Tintin, à 12h30 les sports et c'est backstage maintenant.
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0: Et bien Pascal Obispo et Francis Cabrel.

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1: Une chanson magnifique que l'on retrouve sur le nouvel album d'Obispo, ou plutôt les nouveaux albums. C'est un projet en deux temps. On démarre en fait avec le volume 2, sorti il y a un peu plus de 15 jours. Et le volume 1, ce sera pour octobre. Un disque qui contiendra de nombreuses collaborations. Il faut dire que récemment, Pascal Obispo a partagé un duo virtuel avec Michel Delpech sur le fameux tube White is White pour un album hommage, avant de chanter avec Benabar et Icar. Et pour continuer à présenter son projet, Pascal Obispo délivre ce tout nouveau titre avec Francis Cabrel, un morceau pop et humaniste alarmant sur l'état d'urgence climatique de notre planète. Une collaboration inédite dont Pascal Obispo se dit très fier, et on comprend.
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0: Bien sûr, sur Radio Camargue, et bien c'est Manon Lisa et Damiano David, et tout va bien, c'est ça Backstage.
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1: On aime beaucoup, parce que c'est le petit pêcheur, parce que c'est nous, parce que c'est Manon Lisa également avec Radio Camargue. Alors vous le savez, ou alors je vous l'apprends, mais si vous désirez en savoir un peu plus sur la programmation musicale de Radio Camargue, on peut vous rédiger également des mini-bios. Bien sûr, Sarah et Camille peuvent vous, rédiger des mini-bios. Vous êtes contentes. À notre compte Facebook, n'hésitez pas les amis. Billy Crawford pour la suite, Bruno Mars, Angèle aussi. Et puis ce petit rappel pour les différents podcasts du Petit Train de Camargue. L'un des tout derniers, c'est donc le Bac du Sauvage pour le dépaysement le plus total, donc le Petit Rhône. Radio-camargue.com pour retrouver notre Petit Train. Les sports tout de suite, 12h30, la rédaction, bonjour.
2: Bonjour à tous, à la une de l'actu sportive du football. Les Bleus terminent bien leur préparation pour le Mondial. Ils se sont imposés 3-1 face à l'Irlande du Nord hier soir pour leur deuxième et dernier match de prépa. 3 buts signés Michael Olise. Les Bleus s'envoleront demain pour les États-Unis. La Coupe du Monde démarre jeudi. Le premier match de l'équipe de France, ce sera mardi prochain face au Sénégal. Également en football, l'équipe de France féminine peut valider sa qualification pour le Mondial 2027. Elles affrontent l'Irlande ce soir, coup d'envoi à 21h. Les Bleus sont pour le moment en tête de leur groupe. Une victoire et elles obtiendront leur billet pour le Brésil l'an prochain. En basket, les Spurs se relancent face aux Knicks en finale NBA. San Antonio, l'équipe de Victor Wembanyama s'est imposée 115-111 face à New York lors du match 3. Wembanyama a notamment inscrit 32 points et capté 8 rebonds. Les Spurs recollent à 2-1 dans la série. Ils avaient perdu les deux premiers matchs. Prochain match dans la nuit de mercredi à jeudi. Et puis en cyclisme, victoire du Danois Anton Charming au Puy-en-Velay lors de la deuxième étape du Tour Auvergne-Rhône-Alpes. Il faisait partie de l'échappée. Pas de changement au général. Le Français Alex Baudin reste leader. Place à un contre-la-montre par équipe. Aujourd'hui, une boucle de 28,4 km au départ et à l'arrivée de Péreux dans la Loire. Une répétition générale pour de nombreuses équipes car c'est un contre-la-montre qui les attend à Barcelone pour le grand départ du Tour de France cet été. Voilà pour l'essentiel de l'actu sportive.

0: Alex Warren avec Radio Camargue. C'est passé vite aujourd'hui, j'allais dire ce matin. Non, ça y est. On est là depuis 9h avec Camille, c'est passé très vite. Il y a des journées comme ça. Bien, j'enfonce les portes ouvertes. On va retrouver Alexandra à 13h pour le concert événement des Black Eyed Peas aux arènes de Nîmes, donc le mardi 23 juin. Vous avez jusqu'à ce vendredi midi pour vous présélectionner. Radio-camargue.com. Le tirage au sort, c'est vendredi à partir de 16h. Voilà, simple petit rappel. On vous embrasse avec Camille Desry dans les toutes prochaines secondes et on vous dit à demain.
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1: Bienvenue, vous écoutez Radio Camargue, il est 13h, excellent mardi après-midi avec les infos de Théo Mollet, suivi par la musique, Frérot de la Vega ou encore Blue, All Rise. 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
2: 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Bonjour à tous, à la une de l'actualité, après l'affaire Liana, le gouvernement envisage d'ajouter de nouvelles mesures au projet de loi sur la protection de l'enfant présenté fin mai en Conseil des ministres. Plusieurs pistes sont sur la table, aggravation des peines pour les violences sérieuses, révision des règles de prescription et une meilleure information des victimes durant les procédures judiciaires. La garde à vue de Patrick Bruel prolongée de 24 heures, le chanteur est visé par deux nouvelles plaintes pour viol déposées auprès du tribunal judiciaire de Nanterre. L'une vient d'une ancienne Miss Alsace et des faits remontant à 2008. L'autre a été déposée par une kinésithérapeute. Elle affirme avoir rencontré Patrick Bruel après un concert à Grenoble en 2000. L'enquête concerne 13 victimes présumées. Le chanteur conteste les accusations. Un incendie dramatique qui s'est produit ce matin dans un immeuble de Saint-Denis. Un enfant de 13 ans a perdu la vie et plusieurs membres de sa famille ont été grièvement touchés ou hospitalisés. Un enfant de 7 ans est dans un état critique. La mère et un nourrisson ont été pris en charge tandis que le père est en état de choc. Une enquête est ouverte pour déterminer l'origine du feu. Le constructeur Stellantis procède au rappel de plus de 1,3 million de véhicules Jeep à travers le monde. En cause, un risque d'incendie lié à un défaut électrique. Les Jeep Wrangler et Gladiator produits entre 2021 et 2025 sont touchés par ce défaut potentiel. Les propriétaires sont invités à stationner leur véhicule loin de tout bâtiment ou autre voiture jusqu'aux réparations. Aux Philippines, le bilan du séisme de magnitude 7.8 continue de s'alourdir. Au moins 41 personnes sont mortes et plus de 450 ont été blessées après la secousse survenue en mer au large de l'île de Mindanao. Dans plusieurs zones touchées, les hôpitaux ont été endommagés, obligeant les soignants à prendre en charge les blessés à l'extérieur, parfois dans des conditions très précaires. Israël annonce préparer des frappes contre le Hezbollah dans cette zone du sud du Liban. Des habitants de Tyr fuient massivement la ville après un ordre d'évacuation lancé par l'armée israélienne. Les consignes concernent toute la ville, y compris les camps de réfugiés palestiniens et le quartier chrétien de la vieille ville, jusque-là épargné par les précédents avertissements. Donald Trump dit être dans les derniers efforts pour parvenir à un accord de paix avec l'Iran. Et enfin, Netflix a annoncé hier la date de sortie de la saison 4 de la série française Lupin. Elle sera disponible le 23 octobre prochain. Cette nouvelle saison poursuivra les aventures d'Hassan Diop incarné par Omar Sy. Phénomène mondial depuis son lancement, Lupin est devenu la série non anglophone la plus populaire de Netflix avec des dizaines de millions de spectateurs. Voilà pour l'essentiel de l'actualité. Bon après-midi à tous.
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1: Radio Camargue, excellent après-midi avec Christophe Maé.
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1: J'espère que tout va bien les amis. Bon mardi après-midi, c'est reparti pour quelques heures de bonheur, infos, bons plans, cadeaux, de beaux cadeaux à gagner. On parlera des Black Eyed Peas entre autres. Je reviendrai sur ce sujet dans quelques secondes. Puisque là tout de suite, vous connaissez le principe. Il y a 30 minutes de musique non-stop qui arrive avec Vita, Diana King ou encore James Morrison. You Give Me Something. Merci beaucoup de nous avoir choisis.
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0: Coldplay sur Radio Camargue.
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0: Du 11 au 25 juillet, le Festival de Nîmes transporte les mythiques arènes de Nîmes en une scène à ciel ouvert où se succèdent les plus grands artistes internationaux dans une ambiance unique. Et le 23 juin, vous allez vivre en direct l'énergie des Black Eyed Peas. 25 ans de carrière. Le trio américain promet un show festif, spectaculaire et rempli de souvenirs. Et bonne nouvelle, on vous offre vos places pour l'un des concerts les plus attendus de l'été. Pour savoir comment jouer, vous restez avec moi. J'en parle dans quelques secondes. Parce qu'avant, il y a la pub. Et puis la musique de Lady Gaga et Bradley Cooper. Il y aura aussi Ray pour Where Is My Husband. Très bel après-midi.
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1: Très bel après-midi et merci d'avoir choisi Radio Camargue. Il est 14h. Dans quelques secondes, on va retrouver Tame Impala et Kungs, This Girl, juste après les infos présentées par Théo Mollet. 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
2: 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Bonjour à tous, à la une de l'actualité, après l'affaire Liana, le gouvernement envisage d'ajouter de nouvelles mesures au projet de loi sur la protection de l'enfant présenté fin mai en Conseil des ministres. Plusieurs pistes sont sur la table, aggravation des peines pour les violences sérieuses, révision des règles de prescription et une meilleure information des victimes durant les procédures judiciaires. La garde à vue de Patrick Bruel prolongée de 24 heures, le chanteur est visé par deux nouvelles plaintes pour viol déposées auprès du tribunal judiciaire de Nanterre. L'une vient d'une ancienne Miss Alsace et des faits remontant à 2008. L'autre a été déposée par une kinésithérapeute. Elle affirme avoir rencontré Patrick Bruel après un concert à Grenoble en 2000. L'enquête concerne 13 victimes présumées. Le chanteur conteste les accusations. Un incendie dramatique qui s'est produit ce matin dans un immeuble de Saint-Denis. Un enfant de 13 ans a perdu la vie et plusieurs membres de sa famille ont été grièvement touchés ou hospitalisés. Un enfant de 7 ans est dans un état critique. La mère et un nourrisson ont été pris en charge, tandis que le père est en état de choc. Une enquête est ouverte pour déterminer l'origine du feu. Le constructeur Stellantis procède au rappel de plus de 1,3 million de véhicules Jeep à travers le monde. En cause, un risque d'incendie lié à un défaut électrique. Les Jeep Wrangler et Gladiator produits entre 2021 et 2025 sont touchés par ce défaut potentiel. Les propriétaires sont invités à stationner leur véhicule loin de tout bâtiment ou autre voiture jusqu'aux réparations. Aux Philippines, le bilan du séisme de magnitude 7.8 continue de s'alourdir. Au moins 41 personnes sont mortes et plus de 450 ont été blessées après la secousse survenue en mer au large de l'île de Mindanao. Dans plusieurs zones touchées, les hôpitaux ont été endommagés, obligeant les soignants à prendre en charge les blessés à l'extérieur, parfois dans des conditions très précaires. Israël annonce préparer des frappes contre le Hezbollah dans cette zone du sud du Liban. Des habitants de Tyr fuient massivement la ville après un ordre d'évacuation lancé par l'armée israélienne. Les consignes concernent toute la ville, y compris les camps de réfugiés palestiniens et le quartier chrétien de la vieille ville, jusque-là épargné par les précédents avertissements. Donald Trump dit être dans les derniers efforts pour parvenir à un accord de paix avec l'Iran. Et enfin, Netflix a annoncé hier la date de sortie de la saison 4 de la série française Lupin. Elle sera disponible le 23 octobre prochain. Cette nouvelle saison poursuivra les aventures d'Hassan Diop incarné par Omar Sy. Phénomène mondial depuis son lancement, Lupin est devenu la série non anglophone la plus populaire de Netflix avec des dizaines de millions de spectateurs. Voilà pour l'essentiel de l'actualité. Bon après-midi à tous.
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0: Radio Camargue, c'était Céline Dion.
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0: 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Il y aura Bruno Mars, I Just Might également, ne bougez pas.
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0: Michael Jackson, c'est Radio Camargue.
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0: 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Hein. Et tant pis pour ceux qui ne jouent pas, évidemment, comme le dit Charlotte Carlin. Avec le titre qu'on écoute dans quelques secondes, il y aura DJ Snake et Justin Bieber également au programme pour atteindre 15h.
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1: 15h, excellent après-midi, accompagné de Radio Camargue, des infos de Virginie Quiénon, encore de la musique de Pharrell Williams et de Maroon 5, She Will Be Loved.
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3: Bonjour à tous, à la une de l'actualité, dans l'affaire Liana, la mère de l'adolescente qui accuse Jérôme Barella de viol dénonce de graves dysfonctionnements judiciaires et annonce une plainte contre l'État. Jérôme Barella, principal suspect du meurtre de Liana, a été mis en examen et placé en détention. Et puis le projet de loi sur la protection de l'enfance est examiné à partir du 15 juillet à l'Assemblée nationale, mais le gouvernement veut déjà le renforcer, Théo Mollet.
4: Oui, Sébastien Lecornu souhaite ajouter plusieurs mesures après le meurtre de la fillette de 11 ans dans le Gers. Parmi les pistes étudiées, un durcissement des peines pour les auteurs de viols en série, une modification des délais de prescription ou encore une meilleure information des victimes tout au long des procédures judiciaires. Une réunion est d'ailleurs organisée aujourd'hui à Matignon avec plusieurs ministres concernés pour arbitrer ces nouvelles mesures. En parallèle, des députés réclament aussi l'examen rapide d'une proposition de loi transpartisane contre les violences faites aux enfants.
3: Merci Théo. La comédienne Andrea Bescon a été placée en garde à vue après la manifestation organisée hier soir place Vendôme à Paris. Elle serait accusée d'avoir participé à un attroupement malgré les sommations de dispersion. La réalisatrice a passé la nuit en cellule avant d'être relâchée ce matin. La marque espagnole Mango accélère son développement en France. L'enseigne prévoit l'ouverture de 45 nouveaux magasins d'ici 2028 avec près de 700 emplois à la clé. Un investissement de 66 millions d'euros annoncé lors du sommet Choose France. Mango veut ouvrir une quinzaine de boutiques par an, notamment dans 10 nouvelles villes françaises. L'Europe fait face à une hausse inquiétante des overdoses. Selon l'Agence de l'Union européenne sur les drogues, plus de 7600 décès ont été recensés en 2024 dans 29 pays européens. L'agence alerte sur la multiplication de substances psychoactives de plus en plus puissantes, avec environ une nouvelle drogue détectée chaque semaine. Les autorités s'inquiètent notamment des opioïdes de synthèse et des cannabinoïdes vendus sous forme de cigarettes électroniques ou de produits comestibles. Michel Platini contre-attaque à 2 jours du début de la Coupe du Monde 2026. L'ancien président de l'UEFA a porté plainte contre Gianni Infantino pour trafic d'influence et dénonciation calomnieuse. Michel Platini estime avoir été écarté de la course à la présidence de la FIFA en 2015 par des accusations qu'il juge infondées. Enfin, les inscriptions pour assister à la fête de la musique de l'Élysée ouvrent ce soir à partir de 18h. Pour cette dernière édition sous la présidence d'Emmanuel Macron, la cour d'honneur du Palais accueillera gratuitement environ 2000 personnes le 21 juin à partir de 19h30 et jusqu'à minuit. Voilà pour l'actualité. Excellent après-midi à tous.
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0: Radio Camargue, c'était Jennifer Lopez.
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0: Du côté des bons plans, ce 13 juin, rendez-vous sur le port de Saucé-les-Pins de 17h30 à minuit pour le Saucez-vous Festival. Une soirée où le port se métamorphose en scène à ciel ouvert. Théâtre, danse, cirque, musique live, karaoké et DJ set vont rythmer l'événement festif et convivial. Entre les bateaux, coucher du soleil ou au détour d'une allée, vous allez retrouver des artistes qui vont investir chaque recoin pour offrir des performances surprenantes et immersives. Petits et grands pourront profiter d'ateliers, découvrir des exposants locaux et s'émerveiller devant les créations inattendues. Toutes les infos concernant nos idées sorties se trouvent sur radio-camargue.com. Et la meilleure musique se trouve ici sur Radio Camargue avec Camila Cabello et Chiran, Bam Bam, Texas, encore Shakira. Ne bougez pas.

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0: Je vous donne rendez-vous demain dès 13h, les amis. 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Le tirage au sort sera le 19 juin entre 16h et 19h, toujours sur Radio Camargue, évidemment. Je vous quitte avec Ellie Goulding et puis Jérémy Frérot pour le titre Frérot. Juste après, il y aura les 3 de l'après-midi. Et moi, je vous donne rendez-vous demain, 13h. Salut tout le monde!
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1: Bon après-midi à toutes et tous et merci d'avoir choisi Radio Camargue. On débute l'émission avec Alex Warren Fever Dream. Et juste avant, c'est Katy Perry qui arrive sur Radio Camargue. 16h, voici l'info régionale avec Virginie Quiénon. Bienvenue. Radio
2: 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Bonjour Guillaume, bonjour à tous. L'info en Camargue et dans la région et le Gard et les Bouches-du-Rhône en jaune pour les risques de feux de forêt. La région lance un plan pour la sécurité des soignants et puis on va parler sport à la fin de ce flash. Mais avant, un coup d'œil sur le temps. Cette fin d'après-midi en Camargue, du soleil et quelques passages nuageux. Les températures 25 degrés au Saintes et à Fos, 27 à Tarascon et Saint-Martin-de-Crau et jusqu'à 28 degrés à Martigues. Mais tout d'abord, l'influenceur Jerem Star a été relaxé aujourd'hui par le tribunal de Nîmes. Il était poursuivi pour une action anti-corrida menée dans les arènes lors de la feria des Vendanges. C'était en septembre dernier. Le parquet avait requis jusqu'à 6 000 € d'amende contre lui et deux autres militants. Plusieurs dizaines de soutiens et des associations anti-corrida étaient présents devant le palais de justice. Le Gard et les Bouches-du-Rhône placés en vigilance jaune pour les feux de forêt aujourd'hui, soit un niveau d'alerte classé modéré. Le temps sec, la chaleur et le vent augmentent le risque de départ d'incendie. Les autorités appellent à la plus grande prudence. La région Sud, l'Agence régionale de santé et la préfecture ont lancé aujourd'hui un plan sécurité des soignants. Ce dispositif, adopté fin 2025, vise à mieux protéger les professionnels de santé face à la hausse des violences et des incivilités. Le plan prévoit notamment une mobilisation renforcée des acteurs de la santé et de la sécurité autour des soignants. Le département du Gard va faire retirer l'une des deux croix installées près du pont de Val-Abrègue. La collectivité évoque une installation non autorisée sur un terrain départemental. En s'appuyant sur la loi de 1905 sur la laïcité, le conseil départemental estime ne pas pouvoir maintenir ce symbole religieux sur une parcelle publique. La croix concernée, en bois, doit être retirée dans les prochains jours. La seconde croix, métallique, se trouve, elle, sur un terrain privé. Enfin, un mot de football, le meilleur buteur de l'histoire de l'USAM Nîmes, Mohamed Sanad, va retrouver le Parnasse la saison prochaine. L'arrière-droit égyptien de 35 ans fait son retour après plusieurs saisons passées à l'étranger. Théo Mollet.
3: Oui, c'est une véritable idole des supporters nîmois. Mohamed Sanad avait inscrit 1510 buts en 270 matchs sous les couleurs de l'USAM. Un record impressionnant qui en fait l'un des joueurs les plus marquants de l'histoire du club gardois. Son retour avait été évoqué depuis plusieurs semaines et il est désormais officialisé. Avec cette recrue d'expérience, l'USAM espère retrouver de l'ambition en championnat. Les supporters, eux, se réjouissent déjà de revoir le pharaon du handball nîmois sur le parquet du Parnasse.
2: Merci Théo. Et le club a lancé sa campagne d'abonnement pour la rentrée prochaine. Voilà pour l'actualité. Bonne fin de journée avec Radio Camargue.
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1: La météo avec un soleil légèrement voilé pour demain sur la Camargue. Le Mistral va souffler aussi toute la journée avec des pointes à 60 km/h. Demain matin, il fera 21 au Beau-de-Provence. On aura 22 degrés à Arles et Martigues et 23 à Bellegarde. Et au meilleur de la journée, ça devrait aller jusqu'à 27 degrés. Sur Radio Camargue, Katy Perry, tout de suite avec Teenage Dream.
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0: retrouver avec toute l'équipe. Il y a Jérôme qui est là. Bonjour Jérôme.
1: Bonjour, bonjour.
0: Bonjour Émilie également.
2: Hello, hello.
0: C'est pénible, pénible. On espère que vous allez bien. D'accord. On va passer une bonne fin de journée tous ensemble. Vous le savez, ici, on n'est pas là pour se prendre la tête. On va passer du bon temps. On va avoir une pensée quand même pour toutes celles et ceux qui vont faire leurs examens. Là, je crois que les terminales, tout ça, là, ça y va, là, ça commence. Enfin, ça a dû commencer aujourd'hui, du coup.
3: Ils y vont. Et je crois que ce sont les parents qui mettent le plus la pression.
0: Ah, je sais pas. Moi, je sais que je me mettais la pression tout seul. Hein,
2: c'était moi aussi.
3: Pas moi.
0: Oui, mais ça se voit. Mais on le sait, toi. Tu vois ce que je veux dire. Mais nous, on est des gens respectables avec Émilie. Donc, c'est pour ça. Il y a quand même
3: le but était vivement que ça se termine pour être en grande vacances.
0: Est-ce que t'as eu ton bac, Jérôme?
3: Non.
2: Ni le brevet, d'ailleurs.
0: Mais t'as pas eu ton brevet?
3: Non.
0: Mais comment t'as fait? Parce que moi, je pensais que si t'avais pas le brevet, tu pouvais pas aller ensuite.
3: Maintenant, oui. Avant, non. Alors, le brevet, c'est une sale histoire, une sombre histoire.
0: Oui.
3: Je l'ai raté à 2,5 points le brevet. Normalement, vous passez en commission, vous savez. C'est ric-rac. Bon, ils ont vu mon dossier qui faisait 3 volumes de tout l'univers. Ils ont dit non parce que j'ai été renvoyé quasiment de collège et tous les.
2: Bravo.
3: Enfin, de tous les collèges.
2: Voilà. Oui. Ah, et t'en es fier, bravo.
3: Non, mais j'explique.
2: Oui, mais bon.
3: Voilà. Et donc ils l'ont refusé. Voilà.
0: Ah ouais.
3: Ma mère était heureuse.
2: Tu m'étonnes.
3: Passé de sales vacances.
0: Non, après, tu t'en es pas trop mal sorti dans la vie. Enfin, jusqu'à ce qu'on te récupère nous.
3: Oui, c'est vrai que j'étais comme ça, au pied d'un monoprix, en train de tendre la main, et vous m'avez tendu la main, et vous me l'avez prise, et vous m'avez emmené avec vous.
0: C'est ça, parce qu'on a un grand cœur, tu vois, au final, c'est important ça quand même. Dans le petit fil rouge, aujourd'hui, on va parler de ça justement. Racontez-nous vos souvenirs des gros examens scolaires, donc le brevet, le bac, peut-être le BTS. Racontez-nous, parce qu'il y a tout le temps des petites anecdotes autour de tout ça. On est curieux de tout savoir, allez-y au 07 44 88 50 40. On va se caler Kevin Little. Avec Turn Me On, c'est ce qui arrive dans un très court instant sur Radio Camargue. À tout de suite.
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0: Kevin Little sur Radio Camargue avec Tormian.
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0: Le fil rouge, aujourd'hui on parle de votre scolarité, de vos souvenirs de gros examens scolaires. Parce que c'est vrai que c'est des périodes, ça a commencé, voilà, on le sait, c'est cette semaine, notamment je crois les terminales, il y a la philosophie.

0: le premier qui sort lors de ce genre d'examen, il faut savoir que tout le monde te déteste. Hein,
1: En fait, tu te dis soit il est hyper fort, soit il est hyper nul.
0: Ouais, mais tu sais que l'intégralité des autres gens qui restent te souhaitent du malheur à ce moment-là. Hein, je te le dis en disant clair. Ah, bien fait, tu vas te croûter, tu vas rien avoir.
1: Moi, j'espère qu'il aura 3. Bah, moi, dans ma tête, je dis 3, c'est une bonne note.
0: Émilie, les examens, ça s'est passé comment à l'époque?
2: Ça s'est passé très stressé, je me rappelle. Moi, je suis carrément tombée dans les pommes le matin avant d'aller passer mon examen. Ma mère allait m'emmener, j'étais dans la salle de bain. De stress, je suis tombée dans les pommes. Et moi, quand je tombe dans les pommes, je suis très malade derrière. Hein. Je vous passe les détails, mais je suis très malade.
0: Ouais.
2: Et donc, je suis quand même allée devant la salle. Et voyant ma mère, elle me voyait livide, elle est quand même allée voir la personne qui, tu sais, qui surveille en disant, écoutez, elle est vraiment pas bien. Est-ce qu'elle peut se reposer ou aller dans une infirmerie une demi-heure? Et elle commence après. Et on a refusé. On m'a dit que c'était soit maintenant, soit rattrapage.
0: Wow.
2: Donc bah j'ai pris sur moi et puis je suis allée blanche écarlate faire mon examen. Voilà.
0: Tu t'en es sortie au final?
2: Et je m'en suis sortie parce que je l'ai eu. Ah voilà.
0: Bah, voilà, ça c'est le talent ça. Moi j'ai passé mon bac dans un lieu un peu hors du commun puisque c'était, alors je sais plus comment on dit, c'est pas désaffecté, mais quand c'est une église qui ne sert plus à l'église en fait, tu vois ce que je veux dire?
3: Ouais.
0: C'est juste on garde le lieu tel quel et le cadre était un peu particulier, si tu veux, d'être dans ces grands trucs avec des vitraux dans tous les sens, etc.
2: Il devait faire froid surtout.
0: Bah non, en fait c'était en juin juillet, il faisait chaud.
2: Eh oui, c'est vrai.
0: Donc du coup
2: vrai,
0: tu apprécies justement qu'il fasse un petit peu bon. Racontez-nous vous vos souvenirs de gros examens scolaires, que ce soit des galères qui vous sont arrivées, des trucs marrants. N'hésitez pas, 07 44 88 50 40. Sur Radio Camargue, classique de Méja avec Call About The Money, puis on va parler cadeau dans un très très court instant.

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1: Merci de passer votre fin de journée avec nous sur Radio Camargue. Franchement, on est super content de vous accueillir. 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
2: mais on croit.
1: 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Le Star Flash arrive dans un instant. Émilie, on va parler de quoi aujourd'hui?
3: Ah ben on va reparler, on va dire, de Jennifer et de son projet, son nouvel album, parce que j'ai des nouvelles à vous donner. Et on va aussi parler des petits couples qui se cachent là, des petits couples amoureux de stars qui se cachent mais qu'on voit quand même.
1: Oh bah c'est trop bien, bougez pas, le Star Flash arrive dans un instant, mais pour l'heure voici DJ Snake et Paradise sur Radio Camargue.

0: de Camargue avec Christophe Maé, c'était La Lune.
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0: Le Star Flash, l'actu People, Média Télé, on fait le point comme tous les jours avec Émilie. On parle de qui, de quoi aujourd'hui?
2: On commence avec Jennifer, je vous en ai déjà parlé, elle est de retour en studio pour un nouvel album. Elle bosse avec son ex Maxime Nucci et aussi avec la DJ Barbara Butch. Et ce qu'on sait aujourd'hui, on en apprend un petit peu plus puisque sur les réseaux sociaux, on a vu des vidéos tournées pas mal. D'ailleurs, Guillaume, on peut en parler puisque tu me l'as envoyé cette vidéo. Jennifer reprend la chanson « Mourir sur scène » de Dalida. Mais ce qu'on apprend surtout, c'est que l'album qu'elle prépare serait un album de reprise des chansons de Dalida. Elle bosserait aussi avec Orlando, le frère et producteur de la chanteuse.
0: Eh ben, on lui souhaite bien du succès. Très bien, deuxième info.
2: Couple de stars, on va parler des couples. Il y en a deux qui se cachent pas mal, mais qu'on voit quand même en ce moment un petit peu partout. D'abord, Paul Mirabel et Laurie Tillman, qui ont été aperçus très complices au Grand Prix de Monaco. Mais aussi, Elena, qui était à la Réunion pour un festival. Et qui est-ce qui était caché dans les coulisses?
0: Pierrot.
2: Le Pierrot qui était là, visiblement, pour la soutenir.
0: Bah oui, voilà. Oui, bien sûr, on a compris. Dernière info, Émilie.
2: Côté télé, on apprend que les deux chroniqueuses Ambre Chalumeau et Maya Mazorette, qui sont dans Quotidien, vous savez,
0: c'est les
2: deux filles de Quotidien. Et Mazorette. Bon, en tout cas, elles sont dans Quotidien et on apprend qu'elles ne seront plus là à la rentrée sur TMC. Voilà.
0: Merci beaucoup, Émilie. Dans un instant, le jeu arrive. C'est un nouveau jeu que nous a préparé Émilie. Vous bougez pas, mais d'abord, on écoute Zara Larsson avec Lush Live sur Radio Camargue.

0: nouveau jeu.
1: Voilà.
0: Et elle vient à l'instant de nous dire, avant que nous reprenions l'antenne, oh, je sais pas trop, hein. Donc,
2: Je sais pas ce que ça... Non, mais je trouve que l'idée, elle est bonne. Tu vois, le concept est bien. Mais je sais pas du tout si je vais bien vous présenter le truc et si ça va être cool, en fait, à faire.
0: Profitez-en. Voilà. C'est peut-être la première fois et la dernière fois qu'on entend ce jeu. Donc, on y va.
2: Non, peut-être que la dernière fois que je le ferai moi, mais peut-être que quand vous allez le faire, ça sera bien. En gros, je vous explique. Je vous donne un script d'une chanson et vous devez me retrouver la chanson.
1: Okay.
2: Jusque-là, c'est très simple.
1: Oui.
2: D'accord ?
1: Oui.
2: On fait un exemple, mais qui va compter, hein, parce que j'ai pas non plus 15 000 descriptions à vous donner. Vous êtes prêts, tous les deux ?
1: Oui, oui.
2: C'est celui qui va le plus vite, d'accord ?
1: Oui.
2: C'est l'histoire d'un homme amoureux qui commence par faire une promesse, puis une deuxième, puis une troisième, puis encore une autre. Et au bout de 3 minutes, oui ?
1: Johnny Hallyday, je te promets.
0: Oh là là, bravo Jérôme. Waouh, je vais être nul à ce jeu. Je vais être nul à ce jeu, je vous le dis.
2: T'étais bien ou pas? Ça allait
0: non,
2: ou pas?
0: Non, c'est pas mal, c'est pas mal.
2: Bon, ok.
1: Oui.
2: On y va avec un autre. C'est l'histoire d'un garçon qui, au lieu de faire comme tout le monde et de s'asseoir calmement devant son instrument, décide qu'il est beaucoup plus logique d'en jouer à la verticale. Oui, Jérôme.
1: Michel Berger jouait du piano debout.
3: Il jouait du piano debout.
1: C'est peut-être un c'est bien, ça fait que des trucs modernes.
0: Hey, tu me dis quand ça commence, hein, je suis prêt.
2: J'ai essayé de prendre des trucs un peu faciles, on va dire. Un peu faciles.
0: Le jeu, il dégage direct, je le dis, Jérôme. Il dégage direct.
1: Vas-y. Oui, mais
2: on y va.
1: Elle a mis que des vivants, quoi.
0: Ouais,
2: ouais, en plus, avec celui qui continue. Bon. C'est l'histoire d'une personne qui consulte la météo, qui voit grand soleil, qui met de la crème indice 20. Il sort tranquille. Il se rend finalement compte qu'il va faire très très chaud dehors et qu'il aurait dû mettre de l'indice 50 parce que le soleil, ça brûle.
0: Éric Chardin, l'été sera chaud.
2: Oh, mais non. Et qu'est-ce que tu fais quand le soleil brûle trop sur ton corps?
0: Ah, Richard Cochiante, le coup de soleil.
2: Mais bien sûr.
0: Mais il est pas mort, Richard Cochiante.
2: Mais qu'est-ce qu'il raconte? Mort.
1: Quand j'ai dit il y a que des morts, t'as dit bah, celui qui arrive,
2: non,
1: c'est pas mieux.
2: Celui qui arrive, c'est parce que c'est un peu vieux. J'en ai un dernier. On le fait pour la gagne ou pas, Jérôme?
1: Oui,
2: il est
1: bah
2: un petit peu plus dur celui-là.
1: Autant qu'on se débarrasse de tout.
2: Et un petit peu plus récent. C'est l'histoire d'une jeune fille qui repère tous les défauts d'un garçon. Elle les note, elle les analyse, elle les comprend parfaitement.
1: Ouais.
2: Et elle décide quand même de rester avec lui.
1: Ouais.
2: C'est pas un mec bien en fait.
0: Ouais, ouais. Guillaume, mauvais garçon, Elena.
2: Oui.
0: Oh Jérôme, c'est inattendu. On a une égalité. Elle va nous départager maintenant. T'écoutes.
2: J'ai pas prévu tout pour départager. Je vous le dis tout de suite.
1: Non, elle avait dit qu'on arrêtait le jeu, que c'était pour le fun.
0: Alors, vous savez quoi? Je vais vous repasser le générique parce que vous l'entendrez plus jamais.
2: Allez, non, le concept, il est bien.
0: Oh, waouh. Je sais pas.
1: On peut mettre une note sur 20?
0: Oui, vas-y.
1: Je mets 10, pas plus.
2: Ah, mais la moyenne, c'est bien.
1: Non. Ouais, mais 10, moins. Voilà, moins. Bon, c'est énervant.
2: La moyenne,
0: moi, je,
2: c'est bien.
0: Écoute,
2: c'est pas ce que t'as eu au bac, hein.
0: On verra avec mon avocat un petit peu plus tard. J'ai pas envie de me prononcer tout de suite. Voilà, mais bon. Allez, dans quelques instants sur Radio Camargue, il y aura Manon Lisant, on l'adore. J'aime quand la vie est facile. Le petit pêcheur, ça arrive juste avant les infos de 17h. On vous souhaite une super après-midi avec nous sur Radio Camargue. À tout de suite.
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2: Merci d'écouter Radio Camargue et bienvenue à vous. Dans quelques instants, Amir débarque. Il y aura également les Black Eyed Peas avec Shut Up en classique Radio Camargue. Et à 17h, l'info régionale, tout de suite présentée par Virginie Quiénon sur Radio Camargue.
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4: Bonjour Guillaume, bonjour à tous. L'info en Camargue et dans la région est le Gard et les Bouches-du-Rhône en jaune pour les risques de feux de forêt. La région lance un plan pour la sécurité des soignants. Et puis on va parler sport à la fin de ce flash. Mais avant, c'est un coup d'œil sur le temps. Cette fin d'après-midi en Camargue, du soleil et quelques passages nuageux. Les températures 25 degrés au Saintes et à Fos, 27 à Tarascon et Saint-Martin-de-Crau et jusqu'à 28 degrés à Martigues. Mais tout d'abord, l'influenceur Jérém Star a été relaxé aujourd'hui par le tribunal de Nîmes. Il était poursuivi pour une action anti-corrida menée dans les arènes lors de la feria des Vendanges. C'était en septembre dernier. Le parquet avait requis jusqu'à 6000 euros d'amende contre lui et deux autres militants. Plusieurs dizaines de soutiens et des associations anti-corrida étaient présents devant le palais de justice. Le Gard et les Bouches-du-Rhône placés en vigilance jaune pour les feux de forêt aujourd'hui, soit un niveau d'alerte classé modéré. Le temps sec, la chaleur et le vent augmentent le risque de départ d'incendie. Les autorités appellent à la plus grande prudence. La région Sud, l'Agence régionale de santé et la préfecture ont lancé aujourd'hui un plan sécurité des soignants. Ce dispositif, adopté fin 2025, vise à mieux protéger les professionnels de santé face à la hausse des violences et des incivilités. Le plan prévoit notamment une mobilisation renforcée des acteurs de la santé et de la sécurité autour des soignants. Le département du Gard va faire retirer l'une des deux croix installées près du pont de Val-Abrègue. La collectivité évoque une installation non autorisée sur un terrain départemental. En s'appuyant sur la loi de 1905 sur la laïcité, le conseil départemental estime ne pas pouvoir maintenir ce symbole religieux sur une parcelle publique. La croix concernée, en bois, doit être retirée dans les prochains jours. La seconde croix, métallique, se trouve, elle, sur un terrain privé. Enfin, un mot de football, le meilleur buteur de l'histoire de l'USAM Nîmes, Mohamed Sanad, va retrouver le Parnasse la saison prochaine. L'arrière droit égyptien de 35 ans fait son retour après plusieurs saisons passées à l'étranger. Théo Mollet.
5: Oui, c'est une véritable idole des supporters nîmois. Mohamed Sanad avait inscrit 1510 buts en 270 matchs sous les couleurs de l'USAM. Un record impressionnant qui en fait l'un des joueurs les plus marquants de l'histoire du club gardois. Son retour avait été évoqué depuis plusieurs semaines et il est désormais officialisé. Avec cette recrue d'expérience, l'USAM espère retrouver de l'ambition en championnat. Les supporters, eux, se réjouissent déjà de revoir le pharaon du handball nîmois sur le parquet du Parnasse.
4: Merci Théo. Et le club a lancé sa campagne d'abonnement pour la rentrée prochaine. Voilà pour l'actualité. Bonne fin de journée avec Radio Camargue.
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2: Un soleil légèrement voilé pour demain sur la Camargue. Il y aura aussi le Mistral qui sera bien présent avec des pointes à 60 km/h. Demain matin, il fera entre 21 et 23 degrés. Et ça ira un petit peu mieux encore l'après-midi avec 24 à Fontvieille, 25 degrés à Arles et à Châteauneuf-les-Martigues et 27 le maximum pour Val-Abrègue. Bienvenue sur Radio Camargue. Voici Black Eyed Peas avec Shut Up.
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0: 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On parle de quoi, Emilie, aujourd'hui ?
1: D'une astuce, anti-chaleur. Mais je sais pas pourquoi, je sens déjà que Guillaume, tu vas critiquer cette astuce, mais c'est pas grave, je vais la donner quand même. Si vous ne voulez pas vivre dans le noir, parce que souvent quand il fait très très chaud, qu'est-ce qu'on fait? On ferme les volets, on tire les rideaux, etc. Et on vit un petit peu dans le noir. D'ailleurs, il y a des gens qui n'ont pas de volets. Je ne savais même pas que ça existait, mais si, en fait, il y en a qui n'ont pas de volets. Bref, et donc du coup, vous allez notamment. être vite envahi par la chaleur. Ce que vous allez faire, l'idée, c'est d'avoir du blanc de meudon. Alors, je vais vous expliquer ce que c'est que le blanc de meudon.
0: Non.
1: C'est une poudre blanche très fine, composée principalement de carbonate de calcium. En fait, c'est de la craie broyée, d'accord? Ça se trouve d'ailleurs dans plein de magasins de bricolage, Leroy Merlin, Monsieur Bricolage, Aromazone, etc. Donc vous en prenez, vous allez mélanger ça avec de l'eau, ça va vous faire une sorte de petite pâte fine. Et là, vous allez prendre une éponge et vous allez tremper ça dedans et vous allez tapisser, on va dire, vos fenêtres extérieures de cette matière, d'accord? Et en fait, ça va vous faire de l'ombre et ça peut vous faire gagner quand même 5 degrés. Donc, vous êtes dans l'ombre, mais vous n'êtes pas dans le noir et ça peut vous faire gagner 5 degrés. Oui, ça vous dégueulasse les vitres.
0: Ça, c'est certain.
1: Voilà, c'est pour ça que je savais que tu n'allais pas être fan, mais si tu n'as pas de volet ou que tu as vraiment chaud chez toi, mais je pense que ça peut être quand même une très bonne solution.
0: Le blanc de meudon, tu t'en sers aussi l'hiver quand tu veux faire des flocons de neige sur tes vitres, tu vois, par exemple.
1: C'est vrai.
0: De là avoir tout l'été les vitres dégueulasses juste pour gagner quelques degrés, je sais pas trop. Mais bon.
1: Ah, quand il fait très très chaud.
0: Oui, non, d'accord.
2: Mais parlons de ces gens qui ouvrent la fenêtre quand il fait chaud. Moi, par exemple, ma chérie à la maison, je ne sais pas. Je lui explique pourtant qu'il ne faut pas. Oui, mais ça fait de l'air, mais tout le chaud rentre.
1: Mais quand t'étouffes chez toi, tu sais plus quoi faire.
0: On a la clim.
1: Mais on n'est pas tous des bourgeois aussi.
2: Je parle de mon cas personnel.
1: Ah oui.
0: Allez, mardi après, on est content d'être avec vous ici sur Radio Camargue. Dans un instant, Tame Impala. On va se caler Dracula. Et puis, si vous êtes en voiture, on fera un point complet sur vos conditions de circulation sur Radio Camargue. À tout de suite.
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35: C'est plutôt calme pour l'instant à Arles. Vous perdez 5 minutes sur la rue Gambetta. 5 minutes de ralentissement également pour vous qui circulez sur la N569, allée du Clairin en direction d'Istres. À Istres, justement, sur la Transhumance, depuis Boucasson vers Miramas, 5 minutes de ralentissement. Enfin, à Salon de Provence, 5 minutes de perdu sur le boulevard des Capucins et sur la D16, entre le boulevard de l'Europe et les Canourgues. Bonne route avec Radio Camargue.

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1: Le sujet fil rouge, on parle des examens parce qu'il y en a qui ont pris les chemins des examens cette semaine et on vous souhaite bon courage d'ailleurs parce que ça va commencer la période et vas-y que je te fais des entretiens, des machins, des trucs, des oraux, des écrits, des trucs avec des feuilles de... Oh là, pff, l'enfer. Bon courage et on vous demande aujourd'hui de nous raconter vos anecdotes d'examens scolaires quand vous avez passé le BEPC, quand vous avez passé le bac, le BTS, d'autres...
2: Le BEPC t'as dit quoi?
1: Bah à l'époque ça s'appelait le BEPC moi quand
3: oui,
1: je l'ai passé. Brevet des collèges. Brevet des collèges si tu veux, y a pas de souci. Moi je l'ai passé en Afrique mon brevet des collèges, c'est original pour le coup.
3: Ah oui, c'est original.
1: Au Niger à l'époque. Ouais, Niger.
3: Waouh.
1: Ouais, c'était rigolo. Et je l'ai eu. Sans aucun problème. Parce que
2: pareil, je l'ai pas eu tout simplement. Sans aucun problème.
1: Vos messages, on les attend. 04 07 44 88 50 40. Enzo nous dit: moi, c'est le bac d'histoire. J'ai confondu deux traités. J'ai réécrit la moitié du 20e siècle. Mon prof en revient toujours pas.
2: Ça, c'est.
3: Oh,
2: ça, c'est la tuile. Et parlons de ce moment aux examens. Vous savez, vous dites: ah, j'ai bien réussi. Et tu discutes et t'entends
3: voilà,
2: les gens qui parlent à côté.
3: Tu discutes avec tes potes en sortant. Ouais, vous avez bien fait ça. Ah non, pas du tout. Et là, personne n'a fait ce que toi t'as fait.
2: Ouais, c'est-à-dire que t'étais
3: sûr de toi.
2: Et alors, j'ai fait un beau hors sujet.
1: Des fois, si la chance est avec toi, c'est toi qui as bon et c'est eux qu'on faut. Mais c'est rare. C'est très rare.
3: Oui, mais c'est rare.
2: Généralement, quand il y en a 12 qui te disent que t'as fait du caca, c'est que t'as fait du caca.
1: Mélissa nous dit: le pire, c'était le bruit des stylos 4 couleurs qui cliquent en même temps dans la salle. Franchement, ça m'a rendu dingue. C'est vrai qu'une fois que tu topes le bruit, si tu n'entends. Arrête avec ça, c'est énervant. Une fois que t'as bloqué dessus, tu sais, t'entends que ça, c'est super pénible. C'est marrant parce que les examens, il y a quand même pas mal d'anecdotes de trucs. Il y a plein de gens qui sont.
3: Il y a tellement de souvenirs.
1: Trucs dingues qui sont arrivés. Ouais. Quand tu vas voir les résultats à l'époque, alors je sais plus comment c'est maintenant, j'avoue, c'est un peu. Moi je suis. Vintage,
2: non, ils vendent tout par internet.
3: Y a plus maintenant.
1: Avant, tu devais aller au lycée, voir le tableau d'affichage et chercher ton nom, etc.
3: Et chercher ton nom que tu trouvais pas, hein. Généralement, il se passait 10-20 secondes où tu trouvais pas ton prénom, bien sûr.
2: Moi j'y suis pas allé, je savais.
1: Alors
2: ça évite un déplacement. Hein.
1: Alors si ça se trouve tu l'as eu, tu sais pas, ce sera fou.
2: Non, vraiment non.
1: Oui, t'aurais
2: vu la fête de ma mère juillet-août, j'ai pas eu.
1: OK. Et on la plaint beaucoup la pauvre. Dans un instant, il y aura le journal des bonnes nouvelles et voici September et Cry for You sur Radio Camargue. Bon après-midi.

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1: Voici le journal des bonnes nouvelles. Jérôme.
2: Après cette belle nouvelle, dès septembre 2026, 17 000 enfants parisiens des foyers les plus modestes bénéficieront de la cantine gratuite. Une bonne nouvelle pour les familles, les tarifs resteront aussi inchangés pour tous les autres enfants.
1: Eh bien, on est content d'un côté qu'ils ont bénéficié, bien sûr. Voilà.
2: Ben oui, on bénéficie.
1: Dans un instant, le zapping aujourd'hui, c'est un zapping jeu. Il va falloir trouver qui est la personnalité qui parle. On va parler d'une personnalité qui est accro aux jeux vidéo. Et franchement, j'aurais pas mis un euro dessus. Restez bien avec nous, vous allez pouvoir jouer avec nous. Il y aura Gala aussi avec Freed From Desire. Et voici d'abord les infos avec Virginie Quiénon sur Radio Camargue.
3: Bonsoir à tous. À la une de l'actualité, le Premier ministre Sébastien Lecornu recevra en fin de semaine les députés favorables à une loi transpartisane contre les violences sexistes et sexuelles. Le gouvernement veut durcir notamment les peines contre les violeurs en série. Sébastien Lecornu a aussi promis des enquêtes plus rapides dans les affaires impliquant des mineurs. En parallèle, le maire de Paris, Emmanuel Grégoire, annonce que 132 animateurs de périscolaires ont été suspendus depuis le début de l'année dans la capitale, dont 52 pour des violences ou des agressions présumées contre des enfants. Bientôt le retour des fortes chaleurs en France. Dès vendredi, les températures vont à nouveau grimper. Plus de 30 degrés attendus en Provence et dans le sud-ouest. Samedi, le thermomètre pourrait même atteindre les 35 degrés localement. La chaleur gagnera ensuite l'ouest puis l'ensemble du pays jusqu'à la semaine prochaine. Le procès du député Sébastien Delogu a été reporté à Marseille. L'élu LFI des Bouches-du-Rhône devait être jugé aujourd'hui pour recel de vol et divulgation d'informations privées après la diffusion sur les réseaux sociaux de documents volés à un ancien avocat marseillais. L'audience a finalement été renvoyée au 21 octobre prochain. Sébastien Delogu encourt jusqu'à 5 ans de prison, 750 000 euros d'amende et une peine d'inéligibilité. De meilleurs salaires et plus de moyens, voilà pourquoi les AESH sont en grève aujourd'hui partout en France. Vous savez, ce sont ces accompagnants d'élèves en situation de handicap. Les syndicats appellent à la mobilisation contre la précarité de leur métier. Il en manque des centaines dans les écoles. Laurie est la maman d'une petite fille handicapée de 6 ans.
4: Combien d'enfants n'ont pas d'AESH? Et en plus de ça, l'école, c'est de faire comprendre aux parents que ce serait mieux qu'ils les gardent avec eux quand il n'y a pas d'AESH. Moi, ça me fait bondir. C'est pas ça l'inclusion. C'est pas ça. Alors bien sûr, l'inclusion, il faut des moyens, on est d'accord. Mais dans ce cas-là, soit on met les moyens, soit effectivement, on se retrouve avec des gamins sans AESH, sans IME, dans l'impossibilité d'aller à l'école comme tous les enfants. Moi, ça me dépasse.
3: Propos recueillis par Julie Pierret. Un mot de sport, le Paris Basketball peut décrocher ce soir sa qualification pour la finale de Betclic Elite. Les Parisiens affrontent Cholet à 20h pour le match 4 de leur demi-finale. Pour l'instant, Paris mène 2-1 dans la série et peut rejoindre l'AS Monaco Basket en finale en cas de succès ce soir. La rencontre sera diffusée sur DAZN. Enfin, une bonne nouvelle pour les fans de Jay-Z. Le rappeur américain annonce son retour dans l'Hexagone avec un concert unique au Stade de France le 10 septembre prochain. Les préventes ouvriront jeudi avant la mise en vente générale prévue vendredi matin. Voilà pour l'actualité. Bonne fin de journée à tous.
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0: et Julien Doré sur Radio Camargue avec Viens en essai.
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0: C'est l'heure du zapping. C'est un zapping sous forme de jeu que je vous propose aujourd'hui. Je suis tombé sur une émission où il y avait une très grande célébrité française qui se confiait sur son addiction au jeu. Au jeu de stratégie sur PC. Ok,
2: d'accord.
0: Okay. Bah, je vous laisse écouter, puis vous essayez de me dire qui, selon vous, est cette célébrité. Puis on va en reparler dans un instant. Écoutez bien.
3: Age of Empires.
4: Ah ouais.
3: C'est épouvantable.
4: Ah ouais.
3: Bon, on peut passer des nuits.
4: Ah bah c'est.
3: Je me suis fait expulser moi-même, comme des gens se font interdire de casino. Moi, j'ai acheté à l'époque, on téléchargeait pas, on achetait des disquettes ou des cassettes et on le chargeait sur son ordi et je passais des nuits et après j'ai jeté.
0: Alors, c'est qui?
2: Catherine Lara?
0: Non. Josiane Balasco. Oui, Josiane Balasco.
2: Ah bon?
0: Josiane Balasco, écoutez bien, je trouve ça génial. Elle est accro au jeu Age of Empires et tout ce qui est jeu de stratégie globalement sur PC. Mais alors attendez, parce que dans l'émission, elle expliquait qu'elle faisait des parties interminables avec Thierry Lhermitte. Lui aussi est accro au jeu, je trouve ça trop drôle. c'est vrai que tu t'intéresses très peu au loisir des stars et c'est marrant
4: c'est
0: de se dire
4: vrai. Tout ça.
0: Et en fait, elle explique que quand elle fait des tournées, etc., etc., elle a son PC. Oui, j'ai compris ce point,
2: ouais.
0: Jérôme. Et que le matin, en fait, elle passe au moins, elle préfère se lever genre tôt pour aller défendre sa forteresse. C'est mettre des trucs de sécurité pour que ça tienne la journée, pour que le soir, quand elle revient, elle ait encore sa forteresse,
2: ouais,
0: etc.
2: Incroyable.
0: Je trouve ça drôle. C'est trop drôle.
5: J'ai fait ça à Disney ce week-end. Enfin bon, rien de méchant.
0: Ouais, mais toi, t'as un problème avec les jeux, Jérôme. Là, tu passes beaucoup trop de temps.
2: Et puis toi, t'es pas Josiane Balasco.
0: Non, déjà. Allez, sur Radio Camargue, il y aura sur 100 Français dans un instant. On va tester vos connaissances sur vous-même. Mais juste avant, Bruno Mars et I Just Might. Bon après-midi.

0: mardi après-midi sur Radio Camargue avec Bruno Mars et I Just Might. Hey,
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0: On joue à sur 100 français, des questions sur nous, notre manière de faire, de voir les choses, l'occasion de voir si vous êtes concerné, d'accord, pas d'accord, et si vous arrivez à trouver la bonne réponse qui se situe entre 0 et 100. Voici la question, sur 100 français, combien jettent des déchets par la fenêtre de leur voiture encore aujourd'hui en 2026?
2: Pas bien.
3: Je fais plus.
0: Tu le faisais?
2: Des déchets, sérieux?
0: Les mégots.
2: Genre ton mouchoir.
3: À l'époque,
4: ouais, un petit mouchoir, une petite bouteille, un petit mégot.
2: Ça m'agace.
0: Moi, je jette un seul truc par la fenêtre de la voiture, c'est tout ce qui va se décomposer ou qui va finir pour les oiseaux. Non, mais des fois, c'est un gamin, il reste un bout de banane. Bon, je vais pas me la trimballer pendant 20 km, la banane, tu vois. Donc la banane, elle part dans le.
2: Non, mais
3: après, s'il y a le monsieur qui travaille sur l'autoroute, il marche dessus, bam, il tombe en arrière. Et ben voilà, à cause de toi.
0: Ouais, mais je jette pas sur l'autoroute. Je jette ça dans un fossé sur une route de campagne en disant ça servira un oiseau amateur de bananes.
2: Non. Et si tu tombes sur un animal et qu'il mange ça et qu'il tombe malade ou quoi?
0: Très bien, la prochaine fois, je jetterai des morceaux de polystyrène.
2: On met une petite poubelle dans la voiture et on jette au prochain arrêt.
0: Oui, d'accord.
2: On ne jette rien.
0: Bon, répondez sur 100 français, combien jettent des déchets par la fenêtre de leur voiture?
2: J'espère que c'est pas beaucoup. J'espère que c'est... Et 12, 24. C'est déjà beaucoup.
0: 12 pour Émilie, 24 pour Jérôme. Bravo Jérôme, c'est 27.
2: Incroyable.
0: Un Français sur 4 qui jette encore des déchets. Voilà.
4: Bah oui, il y a déjà tous ceux qui...
2: Vous les voyez ces vidéos là sur TikTok ou autre d'ailleurs de personnes qui observent les gens jeter par la fenêtre et ils récupèrent tout, ils lui rejettent tout dans la figure. J'adore.
0: Ouais, mais bon, c'est un coup à tomber sur un bodybuilder et te faire péter le nez.
2: Mais
0: c'est vrai qu'il y a un petit côté satisfaisant sur l'instant.
2: Oui.
4: Non.
2: Oui.
4: Comme les... Oui, mais enfin souvent il y a les petites bouteilles d'eau, vous voyez, sur l'autoroute. Hein. Faut pas les boire celles-ci.
0: Oui, je pense qu'il est bon de rappeler que ce n'est pas de l'iced tea. N'y goûtez pas. David Guetta arrive. On a Memories pour vous dans quelques instants sur Radio Camargue. Le temps de rejoindre les infos de 18h. Et puis si vous êtes dans la voiture, il y aura l'info trafic aussi. À tout de suite.
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7: Ça se complique un petit peu ce soir à Arles, sur la N113 vers route de Saint-Gilles. Vous perdez 5 minutes, 5 à 10 minutes de retard dans le centre-ville, entre la rue Gambetta, l'avenue du Maréchal Leclerc, le boulevard d'Élysée et le boulevard Émile Combes. Même constat autour de l'aqueduc du pont de Croc, route de Croc, avenue des Arches et sur la D570N. Sur la N568 entre Fossé-Port-de-Bouc, vous perdez 5 minutes. Vous perdez également 5 minutes sur la Transhumance, à Istres, vers Miramas. Et puis à Salon de Provence, dans le centre-ville, avenue Georges Borel et avenue Michel. Vous êtes ralenti de 5 minutes. 5 minutes de retard également sur la D16 entre l'hôpital et les Canourgues. Bonne route avec Radio Camargue.

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1: On est bien heureux d'être avec vous sur Radio Camargue pour terminer cette journée avec, dans un instant, le qui a dit. Il y aura Matt Pokora avec Quand Même ou encore Rihanna. Et avant tout ça, à 18h, l'info régionale et Virginie Thiénon sur Radio Camargue. 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
2: 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Bonsoir Guillaume, bonsoir à tous. L'info en Camargue et dans la région. Le procès de Sébastien Delogu reporté. Des forces de l'ordre déployées dans la région cet été. Et puis une joueuse de l'USAM Nîmes sacrée meilleure joueuse en D2. Avant ça, un coup d'œil sur le temps. Demain en Camargue, du soleil et un voile nuageux. Et du vent également qui va souffler de 40 à 70 km/h. Côté température, 22 à 23 degrés demain matin à Miramas et au Gros-du-Roi. Demain après-midi, il fera jusqu'à 27 degrés. Mais tout d'abord, un détenu d'une quarantaine d'années est mort cet après-midi dans l'incendie de sa cellule à la prison des Baumettes à Marseille. Les marins-pompiers sont intervenus aux environs de 15h. La victime, retrouvée en arrêt cardio-respiratoire, n'a pas pu être réanimée. Deux autres détenus intoxiqués par les fumées ont été pris en charge par les secours. Une enquête est ouverte pour déterminer l'origine de l'incendie. Selon les premiers éléments, le feu pourrait avoir été volontaire. Le procès du député Sébastien Delogu a été reporté à Marseille. L'élu LFI des Bouches-du-Rhône devait être jugé aujourd'hui pour recel de vol et divulgation d'informations privées après la diffusion sur les réseaux sociaux de documents volés à un ancien avocat marseillais. L'audience a finalement été renvoyée au 21 octobre prochain. Sébastien Delogu encourt jusqu'à 5 ans de prison et 750 000 euros d'amende. Des familles ont manifesté devant le foyer Mas Saint-Pierre à Arles pour dénoncer de possibles maltraitances et des négligences envers les résidents handicapés. La mobilisation intervient après le décès récent d'un pensionnaire alors qu'une enquête est en cours. Les proches évoquent aussi des violences entre résidents et des problèmes de prise en charge. À l'approche de l'été, l'État va déployer 3000 agents supplémentaires dans les 21 départements de la zone sud pour renforcer les secours et la sécurité. Ces renforts concernent notamment les forces de l'ordre, les secours en mer, les pompiers ou encore la sécurité civile. Objectif, faire face à l'afflux touristique estival et aux risques accrus liés aux incendies, aux noyades et aux fortes chaleurs dans le sud de la France. Un livre d'or a été mis à disposition du public à la mairie de Fos-sur-Mer après le décès de Bernadette Chirac. Les habitants peuvent venir laisser un message de condoléances, de souvenirs ou un soutien à la famille et à ses proches. Le registre est accessible aux horaires d'ouverture de la mairie de 8h30 à 17h30. Enfin, la joueuse de l'USAM Nîmes Gare, Mouna Sheba, a été élue meilleure joueuse de la saison D2 féminine. À 43 ans, la demi-centre nîmoise a aussi terminé meilleure buteuse du championnat avec 186 réalisations et repart avec 3 trophées, meilleure joueuse, meilleure demi-centre et meilleure buteuse. Voilà pour l'actualité. Bonne soirée avec Radio Camargue.
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1: Un petit coup d'œil sur la météo avec un soleil qui sera légèrement voilé demain sur la Camargue. Il y a le Mistral qui va souffler toute la journée avec des pointes à 60 km/h. Les températures le matin, il faut compter 21 au Beau-de-Provence, 22 à Arles et Martigues et 23 à Bellegarde. Et l'après-midi, ça devrait aller jusqu'à 27 degrés maximum. Merci de nous avoir choisis. Rihanna est là pour Men Down sur Radio Camargue.
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0: Matt Pokora sur Radio Camargue avec quand même.
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2: C'est l'heure de jouer au qui a dit. Une célébrité qui prononce une phrase, on essaie de retrouver qui c'est en posant plein de questions. Comme ça, vous jouez en même temps que nous, ça vous met sur la piste. Sachant que nous, si on se trompe, on a 10 secondes de malus. Le seul indice qu'on a tous ensemble dès le début, c'est la voix. Grosse voix, c'est un homme. Petite voix, c'est une femme. Jérôme, qui a dit yayou?
3: J'ai mis du temps avant de m'accepter à l'écran.
2: Oh, waouh, donc c'est un animateur télé.
4: Non. Ouais.
2: Un acteur.
4: Ah, un acteur.
2: Un acteur.
4: Français.
2: Oui. Oui. Ok.
4: Un acteur
2: mis du
4: français.
2: Temps. Mais qui est de nouvelle génération, parce que ça
3: ah,
2: fait
3: non.
2: Un... Ah non, c'est d'accord.
4: Un. Vieille génération.
2: Oui. Et il a fait plein de films très très connus.
3: Oui.
2: Plutôt des comédies. Ah, c'est bizarre ton oui là.
3: Oui, oui, non, il a fait plein de films.
2: Des comédies.
4: Plutôt des comédies, ouais.
3: Oui, il a fait de tout.
2: Ah.
4: Ah, il a fait de tout.
2: Il a quel âge? Il a la soixantaine?
3: Plus.
2: 70 ah ouais. Piges?
3: Ouais, entre 70 et 80.
2: Ah, quand même! Ah, d'accord. Non, Pierre Richard, il a plus.
4: Ah, Pierre Richard, j'adorais.
2: Ah, oui. C'est dur. Il est blond, brun, brut, chaud.
3: Oh, il a été brun, il est grisonnant maintenant. Il a
4: mais
3: des fois un bouc. Mais il a fait dans ses films, des grands films, dont un que tout le monde, je pense,
4: connaît.
3: A vu. Ouais.
2: Il a un
3: pas plusieurs, hein, mais dans celui-ci.
4: 70
3: il repasse
4: ans.
3: Souvent. C'est quelqu'un qu'on n'a jamais fait, je crois, dans le
2: club. Ah oui, mais oui, c'est pour ça. Mais c'est alors attends, parce qu'un acteur français, donc
4: grand acteur français. Hein.
3: Ouais.
2: Entre 70 et 80, Jean Reno.
3: Jean
2: Reno l'a déjà fait aussi.
3: Il a joué avec Jean Dujardin. Il a joué avec plein de monde.
4: Oh,
3: il a eu
4: Cyril
3: des
4: Hermite.
3: Femmes très connues aussi. Non.
2: Il a eu des César très connues
3: du meilleur acteur. Ouais, une femme notamment. Il a eu un César du meilleur acteur.
2: Alors attends, on est sur un film qui est rediffusé très régulièrement parce qu'il est absolument cultissime.
3: Oh, il est culte parce que je pense qu'il doit pas être cher aujourd'hui, mais parce qu'il est un peu rigolo, ouais.
2: Genre
3: après,
2: un...
3: il a fait des bons films aussi. Hein.
2: Une cinquième compagnie ou un truc comme ça, non?
3: Ouais, un peu les Sous-doués, quoi, par exemple.
2: Ah, les Sous-doués, waouh, qui c'est qui jouait dans les Sous-doués? Bah, il y en a un qui est dans la...
3: son prénom commence par un D.
2: Eh oui.
4: Daniel Auteuil.
3: Bonne réponse d'Emilie.
2: Ah, bravo, Emilie, félicitations.
4: Ah, c'était dur.
2: Daniel Auteuil.
4: Daniel Auteuil.
3: 76.
4: Waouh.
2: Daniel Auteuil, c'est... Mais il a joué dans... C'est pas lui qui a joué dans Incollable? Ah non, je confonds avec l'autre. Ah,
3: c'est intouchable peut-être.
2: Non, un tout. Non mais non, c'est... non, en fait je confonds tout le temps Daniel Auteuil et le mec qui a joué dans Intouchable, je sais plus comment
4: et
2: il s'appelle.
3: Ouais, je vois ce que tu veux dire.
2: Eh oui, voilà, tu vois comment il
4: François
2: s'appelle.
4: Cluzet.
2: François Cluzet. Tout le temps je les confonds les deux.
4: Ouais, c'est okay, vrai, t'as raison.
3: Daniel Auteuil, il a fait 36 Quai des Orfèvres par exemple.
4: Ouais, c'est vrai.
2: Ok, non mais c'est bien, bravo Émilie, félicitations.
4: Merci. Donc,
2: belle victoire. Dans un instant il y aura Ray. Where is my husband? C'est la suite des tubes ici sur Radio Camargue. Et si vous êtes en voiture, on fera un point complet sur vos conditions de circulation.
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0: C'est plus calme ce soir autour d'Arles, vers l'aqueduc du Pont de Croix, route de Croix et avenue des Arches. Je vous perds 5 minutes. 5 minutes de ralentissement, toujours sur la M568 entre Fos et Port-de-Bouc. Et puis sur la Transhumance à Istres, depuis Boucasson vers Miramas, vous perdez là aussi 5 minutes. Léger ralentissement dans le centre-ville de Salon-de-Provence, entre l'avenue Georges Borel et l'avenue Michelet, 5 minutes de retard. Et puis pas de changement sur la D16 entre l'hôpital et les Canogues, 5 minutes de ralentissement toujours.

0: C'est Radio Camargue avec Ray et Where is my husband?
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0: Le fil rouge, aujourd'hui on parle des examens parce que ça a commencé pour certains cette semaine qui vont commencer les premiers examens. Oui, bon, c'est pas une période facile, il y a des trucs, la philosophie, moi je sais qu'à l'époque, c'est compliqué la philosophie.
2: Il n'y avait qu'une philosophie, être accepté comme je suis.
0: Ah oui,
3: bien sûr. Et de viser la lune, bien sûr.
2: Voyons.
3: Moi j'ai un souvenir quand même, mais j'ai un souvenir des révisions.
0: Ouais.
3: En fait, je me souviens que quand arrive le bac, il fait beau, généralement, il fait chaud.
2: Bien Roland Garros.
3: Et les week-ends, t'as toute ta famille après le repas, tu sais, ils vont se balader, ils sortent, ils vont voir à une foire, ils font un truc. Et toi, non, tu restes à la maison réviser.
0: Moi, je me souviens de passer mes après-midi à faire des fiches de révision, tu sais.
3: Oui, des fiches.
0: Mais en fait, j'arrivais pas à me caler sur le design de ma fiche, donc j'en faisais une. Et, tu sais, je me dis, ah, ça c'est bien et tout. Et puis après, elle me dit, ah non, ça me plaît pas. Et je recommençais. Du coup, j'avançais pas.
3: Toutes ces fiches.
0: Ouais.
3: Et puis, il y avait des espèces de petits cahiers là pour réviser. Comment ça s'appelait
0: les
3: ces cahiers?
0: Anabac.
3: Les Anabac, exactement.
0: Oh là là, tout c'est. Ah, ça manque pas. On va pas
3: non,
0: se mentir.
3: Ça
0: manque pas. Vos messages au 07 44 88 50 40. Mathieu, on nous mettait une pression de fou avec le brevet, alors qu'au final, pif, les doigts dans le nez, c'est après que ça se corse.
2: Bah oui, trop facile.
0: Et Amen nous dit, je me rappelle surtout du soulagement quand

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1: Voici le journal des bonnes nouvelles. Jérôme.
2: Et puis bonne nouvelle pour quelqu'un qu'on aime bien. Un an après l'annonce de son cancer de la thyroïde, la comédienne Laura Felpin est officiellement en rémission. Une excellente nouvelle, hein, marquant une étape importante dans son combat contre la maladie.
1: Et bah ça c'est super, bravo. Dans un instant, le chiffre du jour sur Radio Camargue. On va voir que les Français font un peu ce qu'ils veulent avec le code de la route. Et j'ai des statistiques à vous donner. Il y en a qui font un petit peu froid dans le dos. Restez bien là, ça arrive très vite. Il y aura d'abord Telly Swims avec Mr. Know It All. Et les infos avec Virginie Quiénon sur Radio Camargue.
3: Bonsoir à tous. À la une de l'actualité, le Premier ministre Sébastien Lecornu recevra en fin de semaine les députés favorables à une loi transpartisane contre les violences sexistes et sexuelles. Le gouvernement veut durcir notamment les peines contre les violeurs en série. Sébastien Lecornu a aussi promis des enquêtes plus rapides dans les affaires impliquant des mineurs. En parallèle, le maire de Paris, Emmanuel Grégoire, annonce que 132 animateurs de périscolaires ont été suspendus depuis le début de l'année dans la capitale, dont 52 pour des violences ou des agressions présumées contre des enfants. Bientôt le retour des fortes chaleurs en France. Dès vendredi, les températures vont à nouveau grimper. Plus de 30 degrés attendus en Provence et dans le sud-ouest. Samedi, le thermomètre pourrait même atteindre les 35 degrés localement. La chaleur gagnera ensuite l'ouest puis l'ensemble du pays jusqu'à la semaine prochaine. Le procès du député Sébastien Delogu a été reporté à Marseille. L'élu LFI des Bouches-du-Rhône devait être jugé aujourd'hui pour recel de vol et

0: divulgation d'informations privées après la diffusion sur les réseaux sociaux de documents volés à un ancien avocat marseillais. L'audience a finalement été renvoyée au 21 octobre prochain. Sébastien Delogu encourt jusqu'à 5 ans de prison, 750 000 euros d'amende et une peine d'inéligibilité. Deux meilleurs salaires et plus de moyens, voilà pourquoi les AESH sont en grève aujourd'hui partout en France. Vous savez, ce sont ces accompagnants d'élèves en situation de handicap. Les syndicats appellent à la mobilisation contre la précarité de leur métier. Il en manque des centaines dans les écoles. Laurie est la maman d'une petite fille handicapée de 6 ans.
1: Combien d'enfants n'ont pas d'AESH? Et en plus de ça, l'école, c'est de faire comprendre aux parents que ce serait mieux qu'ils les gardent avec eux quand il n'y a pas d'AESH. Moi, ça me fait bondir. C'est pas ça l'inclusion. C'est pas ça. Alors bien sûr, l'inclusion, il faut des moyens, on est d'accord. Mais dans ce cas-là, soit on met les moyens, soit effectivement, on se retrouve avec des gamins sans AESH, sans IME, dans l'impossibilité d'aller à l'école comme tous les enfants. Moi, ça me dépasse.
0: Propos recueillis par Julie Pierret. Un mot de sport, le Paris Basketball peut décrocher ce soir sa qualification pour la finale de Betclic Elite. Les Parisiens affrontent Cholet à 20h pour le match 4 de leur demi-finale. Pour l'instant, Paris mène 2-1 dans la série et peut rejoindre l'AS Monaco Basket en finale en cas de succès ce soir. La rencontre sera diffusée sur DAZN. Enfin, une bonne nouvelle pour les fans de Jay-Z. Le rappeur américain annonce son retour dans l'Hexagone avec un concert unique au Stade de France le 10 septembre prochain. Les préventes ouvriront jeudi avant la mise en vente générale prévue vendredi matin. Voilà pour l'actualité. Bonne fin de journée à tous.
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0: Amel Ben sur Radio Camargue avec Ma Philosophie.
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0: Voici le chiffre du jour. C'est 88 notre chiffre du jour. On va parler des Français, du code de la route, parce qu'il y a une étude qui a été faite récemment qui nous apprend que globalement, on s'arrange un petit peu avec le code de la route, nous les Français. Hein, y a des trucs où on se dit oui, d'accord, mais il y a des trucs qu'on fait pas moi. 88, notre première statistique. 88% des Français déclarent dépasser volontairement de quelques kilomètres heure la limitation de vitesse indiquée.
2: Ah oui, ok.
0: Émilie?
3: Oui. Moi, bien sûr. Oui, parce que tu peux pas être pile. Non. Tu peux pas être pile, non, mais parce que t'es pas non plus les yeux sur le compteur toutes les 3 secondes.
4: Et souvent que les compteurs aussi n'affichent pas la bonne vitesse à laquelle vous roulez.
0: C'est quoi, j'allais dire, c'est l'excuse des gens qui dépassent ça.
4: Mais c'est vrai.
5: Il y a un petit décalage par rapport au GPS.
3: Non, par contre, moi, je sais que par rapport au radar, il y a quand même 5 km/h de différence. Donc, je me dis,
4: c'est dangereux comme truc parce que si tu dépasses de 5 km/h en disant que le radar va te flasher, tu vas râler en disant, oh, j'ai été flashé à 131, franchement, pour 1 km/h, alors que t'étais assise, du coup.
0: Ouais. C'est vrai. Il y a d'autres statistiques. On apprend que 66% des Français ne respectent pas les distances de sécurité.
4: Ah, ça m'énerve.
0: Je plaide coupable. Sur l'autoroute,
3: les deux grandes bandes, là.
0: T'as aucune chance de faire les deux grandes bandes,
3: non.
0: Ça n'arrive jamais.
3: Non.
0: Je sais pas, au mois de juillet, non.
3: Non plus, tu fais pas les grandes bandes, arrête.
4: Je fais pas les grandes bandes, mais je reste toujours à distance, moi.
0: Spéciale dédicace pour GG, celle-ci. 45% des gens roulent sur la voie du milieu sur l'autoroute, alors que la voie de droite est libre, voilà. Et spéciale dédicace pour GG, celle-ci, du coup, 26% double par la droite sur l'autoroute. Hein, Jérôme?
4: Moi, s'il reste au milieu, je fais ça. Je fais par la gauche. Et au moment où j'arrive juste devant lui, je me rabats un grand coup tout à droite. Avec le mouvement, avec la main, comme ça. Des fois, ça marche.
0: Ça marche pas souvent.
3: Moi, je l'insulte dans ma tête.
0: Et alors, le dernier chiffre, et que je trouve super étonnant, par contre, celui-ci, il m'a un peu surpris, c'est 8% qui n'attachent pas toujours leur ceinture de sécurité.
3: Oh, sérieux?
4: Oui, alors de plus en plus, et j'ai vu un reportage l'autre fois à la télé, c'est aussi les enfants qui d'eux-mêmes ne l'attachent plus.
3: Je trouve ça hallucinant. Ça,
0: mais 8%, c'est beaucoup, je trouve, en fait.
4: Ah, c'est trop, ça devrait être zéro.
0: Bon, si vous nous écoutez en voiture, soyez prudents. Voilà, en ce moment même, vérifiez que tout est attaché, tout ça, doublez par la droite. Non, on double pas par la droite, c'est interdit, attention.
3: Non.
0: Allez, dans quelques instants, l'éphéméride de demain. Et juste avant sur Radio Camargue, Jennifer Lopez avec Save Me Tonight.

0: Alex Warren sur Radio Camargue avec Ordinary. Demain, nous serons le 10 juin, ce sera la Saint-Landry. Bonne fête au Landry. Je ne connais pas de Landry, je n'en ai jamais connu de ma vie. Je ne sais même pas si des gens s'appellent. Non, le Landry, c'est le truc de bricolage. Là, c'est le prénom, Landry.
1: D'accord.
0: On ne fête pas des matières, Jérôme, hein, globalement. C'est un prénom, quoi. La première photo en couleur a été publiée en 1907, le 10 juin. Voilà.
1: Et rayon anniversaire. On s'amuse à le mettre en noir et blanc.
0: Non, maintenant on rajoute des trucs rigolos avec l'IA dessus, c'est surtout ça.
1: Oui, aussi.
0: Chantal Goya aura 84 ans demain, ce sera l'anniversaire de... Oh, j'adore Faith Evans.
2: Ah oui.
0: Faith Evans aura 53 ans demain, l'humoriste Issa Doumbia en aura 44, 42 pour l'imitateur et chanteur Michael Gregorio. Camille Lelouch aura 40 ans demain, et puis on fêtera l'anniversaire de Alexandra Stan. Mister Saxobit, 37 ans demain. Non, Jérôme, tu es un enfant.
2: Oh, vous êtes des enfants.
0: Tu es un enfant, Jérôme, franchement.
2: Oh là là.
0: T'aurais pas craqué, j'aurais pas craqué, tu vois.
1: Ouais, mais ta tête.
2: Tu craques très vite, Guillaume.
1: Ouais,
2: hein.
1: Elle craquait quand tu l'as dit parce que tu savais que j'allais y penser.
2: T'as pas assumé du tout.
0: 37 ans pour Alexandra Stan demain. On lui souhaite un excellent anniversaire d'avance.
2: Qu'est-ce qu'elle chante déjà,
0: Mister
2: Alexandra
0: Stan? Mister Saxobit.
2: Ouais.
0: Beat. Okay.
2: Beat de plutôt, ouais. Pas bitch. Rien à voir.
0: Je suis un enfant, je suis désolé. Hein.
1: Tout va bien.
0: Non, allez, on se reprend. On va se souhaiter une bonne soirée, on va se retrouver demain. Hein,
1: c'est Mossack Show qui nous fait rire, hein, vous ne prenez pas.
2: Mais oui.
0: Ça va être trop rigolo. À demain, Jérôme, à demain, Émilie.
1: Bisous,
2: à
1: bisous.
2: Demain.
0: Dans quelques instants, le retour de l'info et de la météo, ce sera 19h. Il y aura Taïk aussi. On va écouter Girlfriend sur Radio Camargue. On vous souhaite une très très belle soirée de mardi. Et puis nous, on vous dit à demain. Salut tout le monde, bye bye.
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1: Bonne soirée à toutes et tous, bienvenue sur Radio Camargue. Dans quelques instants, la soirée disco, il y aura les Jackson 5, il y aura Delegation également ou encore les Village People. Mais d'abord 19h, l'info régionale et Virginie Thiénon sur Radio Camargue.
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3: Bonsoir Guillaume, bonsoir à tous. L'info en Camargue et dans la région. Le procès de Sébastien Delogu reporté. Des forces de l'ordre déployées dans la région cet été. Et puis une joueuse de l'USAM Nîmes sacrée meilleure joueuse en D2. Avant ça, un coup d'œil sur le temps. Demain en Camargue, du soleil et un voile nuageux. Et du vent également qui va souffler de 40 à 70 km/h. Côté température, 22 à 23 degrés demain matin à Miramas et au Gros-du-Roi. Demain après-midi, il fera jusqu'à 27 degrés. Mais tout d'abord, un détenu d'une quarantaine d'années est mort cet après-midi dans l'incendie de sa cellule à la prison des Baumettes à Marseille. Les marins-pompiers sont intervenus aux environs de 15h. La victime, retrouvée en arrêt cardio-respiratoire, n'a pas pu être réanimée. Deux autres détenus intoxiqués par les fumées ont été pris en charge par les secours. Une enquête est ouverte pour déterminer l'origine de l'incendie. Selon les premiers éléments, le feu pourrait avoir été volontaire. Le procès du député Sébastien Delogu a été reporté à Marseille. L'élu LFI des Bouches-du-Rhône devait être jugé aujourd'hui pour recel de vol et divulgation d'informations privées après la diffusion sur les réseaux sociaux de documents volés à un ancien avocat marseillais. L'audience a finalement été renvoyée au 21 octobre prochain. Sébastien Delogu encourt jusqu'à 5 ans de prison et 750 000 euros d'amende. Des familles ont manifesté devant le foyer Mas Saint-Pierre à Arles pour dénoncer de possibles maltraitances et des négligences envers les résidents handicapés. La mobilisation intervient après le décès récent d'un pensionnaire alors qu'une enquête est en cours. Les proches évoquent aussi des violences entre résidents et des problèmes de prise en charge. À l'approche de l'été, l'État va déployer 3000 agents supplémentaires dans les 21 départements de la zone sud pour renforcer les secours et la sécurité. Ces renforts concernent notamment les forces de l'ordre, les secours en mer, les pompiers ou encore la sécurité civile. Objectif, faire face à l'afflux touristique estival et aux risques accrus liés aux incendies, aux noyades et aux fortes chaleurs dans le sud de la France. Un livre d'or a été mis à disposition du public à la mairie de Fos-sur-Mer après le décès de Bernadette Chirac. Les habitants peuvent venir laisser un message de condoléance, de souvenir ou un soutien à la famille et à ses proches. Le registre est accessible aux horaires d'ouverture de la mairie de 8h30 à 17h30. Enfin, la joueuse de l'USAM Nîmes Gare, Mouna Sheba, a été élue meilleure joueuse de la saison D2 féminine. À 43 ans, la demi-centre nîmoise a aussi terminé meilleure buteuse du championnat avec 186 réalisations et repart avec 3 trophées, meilleure joueuse, meilleure demi-centre et meilleure buteuse. Voilà pour l'actualité. Bonne soirée avec Radio Camargue.
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1: Le soleil sera légèrement voilé demain sur la Camargue, mais il ne sera pas tout seul. Il y aura le Mistral également qui sera bien présent avec des pointes à 60 km/h. Concernant les températures, au réveil 21 à 23 degrés. Et l'après-midi, on aura 24 à Fontvieille, 25 degrés à Arles et à Châteauneuf-les-Martigues et 27 le maximum pour Valabrec. Je vous souhaite une super soirée. On passe en mode disco avec Delegation dans quelques instants et les Village People pour In the Navy sur Radio Camargue. À demain!

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